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1: Il est 3 heures.

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1: Il est 5 heures.

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1: Il est 6 heures.

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1: Il est 7h.
2: Moi, c'est Mathilde. 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Mais être volontaire dans une radio associative, c'est aussi découvrir le monde radiophonique et toute la partie journalistique qui en découle. J'ai appris à écrire des articles et même des chroniques sur l'agenda local, que j'ai ensuite enregistré et diffusé à la radio. Alors, si tu as entre 16 et 25 ans et que tu veux découvrir de nouvelles choses, engage-toi avec le service civique. Retrouve toutes les offres de mission sur le site service-civique.gouv.fr.
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4: Bonjour, bienvenue et merci d'écouter Radio Lodève. Très heureux de vous retrouver, les amis, en ce dernier jour du mois de juin. Mardi 30 juin 2026, Cédric, c'est moi, pour vous accompagner jusqu'à 10h. Vous retrouverez tous vos rendez-vous. Le premier rendez-vous de la matinée, c'est dans un petit peu moins d'un quart d'heure avec l'horoscope à 7h15. À 7h30, les informations nationales et internationales d'RFI. À 8h, le retour de l'info locale. À 8h10, on fera un point météo avec les prévisions de Météo France. On va faire une bonne et belle journée estivale en ce mardi. Vous allez voir que les températures ont baissé, ont resté respire mieux. À 9h15, nous partirons du côté des cinémas de la région voir les films à l'affiche de ce mardi 30 juin 2026, le 181e jour de l'année aujourd'hui. Nous fêtons les Martials. Bonne fête à vous, joyeux anniversaire, c'est le vôtre également aujourd'hui. Et le dicton du jour, la nuit de la Saint-Martial, l'abeille prend son bien ou son mal. Voilà pour les féminines, bien sûr. Je vous donnerai des infos loisirs, des idées de sortie, des bons plans et de la musique avec Christophe Maé, La Lune, et Michael Jackson avec Billie Jean. Bonne matinée, bon réveil.

Christophe Marie avec la Lune. Vous avez l'association EPO Sei Athlétique. L'association EPO propose des sessions gratuites de sport. Alors il y a de l'initiation BMX Pump Track, initiation apprentissage de vélo, calisthénie, aerox, cyclotourisme. Alors ça se passe à Sei et Rocozel. Pour tout renseignement, le 07 81 11 50 68. Et ces animations sont totalement gratuites. Vous avez une conférence Le Bonheur, les moines et le vin ce mercredi 1er juillet, donc demain à 17h30, suivi d'une dégustation des vins à 18h30. Venez découvrir le rôle essentiel des moines dans l'histoire du vin, entre patience, foi et excellence, à travers le témoignage du frère Marie Pac. Alors renseignement au 06 80 26 50 44 et rendez-vous à Saint-Barthélemy sur la commune d'Aven. Juste avant l'horoscope, London Beat sur le niveau des 20.

0: Vous écoutez Radio David et 7h15, tout de suite l'horoscope à présenter par Sylvie et Thierry. Bonjour.
1: Bonjour à tous. Alors, nous fêtons Martial en ce dernier jour du mois de juin.
2: Bélier, une question d'ordre matériel vous empêchera de donner libre cours à vos envies.
1: Taureau, vous aurez raison de croire en votre bonne étoile. Des opportunités exceptionnelles se présenteront aujourd'hui.
2: Gémeaux, votre intelligence innée, votre intégrité et votre bon sens devraient vous assurer un beau succès professionnel.
1: Cancer, le soutien de Mercure favorisera votre étonnante finesse d'esprit.
2: Lion, vos pensées sont structurées, alors ne vous laissez pas aller à des rêveries fantaisistes.
1: Vierge, vous êtes sous la bénédiction des astres, vous recevrez de bons influx tout au long de la journée.
2: Balance, quoi qu'il arrive, vous ne sacrifierez jamais votre intégrité au nom de l'ambition, c'est très bien.
1: Scorpion, une petite séance de gym vous permettrait de rester en bonne forme physique et d'avoir un moral d'acier.
2: Les Sagittaires, vous êtes persuadés que votre détermination et votre ténacité vous mèneront à la réussite.
1: Capricorne, des choix, des décisions sont à prendre, c'est le bon moment pour sauter sur les opportunités.
2: Verseau, vous ferez preuve d'une exceptionnelle maturité dans votre comportement, ce qui vous permettra de tirer profit de tout ce que vous entreprendrez aujourd'hui.
1: Enfin, Poissons, vos échanges avec vos proches seront plus directs et entiers et par conséquent bien plus efficaces. Bonne journée à tous. À demain pour un nouvel horoscope, nous fêterons Thierry.
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0: Il est 7h passé de 16 minutes, c'était l'horoscope que vous retrouverez tout à l'heure à partir de 8h15. Nous continuons avec Madonna et Like a Prayer sur Radio Lodève.

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Feu Chatterton, à l'envoi sur Radio Dev. Vous avez le marché bio et local, les mardis bio à Villeneuvette, jusqu'au 8 septembre, tous les mardis de 17h à 20h. Donc aujourd'hui, avec petite restauration et buvette sur place, il y aura des animations. Parking gratuit, une visite guidée de la manufacture de Villeneuvette à 17h. Pour avoir le programme en détail, n'hésitez pas à vous rendre sur www.destination-salagou.fr. La salle des marronniers au Pradal ouvre ses portes pour recevoir les personnes fragiles pendant les périodes de canicule. En période de forte chaleur, la salle des marronniers est mise à disposition des personnes fragiles pour se rafraîchir et passer un moment au frais. Rapprochez-vous de la mairie du Pradal pour plus d'enseignements au 07 72 36 51 89. Juste avant le flash d'RFI, 4 size avec Gabriela sur Radio Dev.

0: 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Il est 7h30 et tu te retrouves le flash de Radio France International.
1: Jérôme Bastien.
2: Fin de la première visite officielle du sultan d'Oman, Haitham El Ben Tariq, en France. À cette occasion, le groupe Suez a remporté un des plus gros contrats de son histoire à Oman dans la gestion de l'eau, d'un montant de 2 milliards d'euros sur 15 ans. Le contrat couvre la gestion et la maintenance des services d'eau potable et d'assainissement pour 43% de la population du sultanat, précise Suez. Il a été signé en même temps un autre contrat majeur, cette fois au bénéfice d'EDF, pour 3 milliards de dollars sur ces contrats et ce qu'ils disent de la relation entre Paris et Oman. Écoutez l'analyse de Marc Lavergne, docteur en géographie, spécialiste des questions de développement économique et social et des crises au conflit au Moyen-Orient et dans la Corne de l'Afrique.
3: Il est évident qu'il s'agit de contrats financiers énormes. Et la compétitivité des entreprises françaises qui ont gagné ces marchés, elle est établie. Mais au-delà de ça, il y a un message sans doute négatif à l'égard des États-Unis et de ceux qui suivent la ligne américaine dans la région, et donc d'une certaine manière aussi d'Israël, alors que le sultanat d'Oman a toujours tenu à garder un profil équilibré, je dirais, dans les conflits du Moyen-Orient. Et puis, d'une manière plus positive, eh bien, il y a une appréciation à la position de la France, un encouragement peut-être même à la France à prendre des positions plus fermes dans ces débats et ces conflits qui détruisent actuellement la région. Donc c'est un message certainement qui a un contenu politique, mais il ne faut pas oublier non plus la dimension financière qui est un hommage rendu à la compétence et à la compétitivité de la France.
2: Marc Lavergne, interrogé par Jeanne Bartoli. Une nouvelle secousse a fait trembler le Venezuela ce lundi, 5 jours après le double séisme qui a fait déjà 1719 victimes, selon un décompte encore malheureusement provisoire. Des dizaines de milliers de personnes sont toujours portées disparues, selon l'ONU. Cathy Santana est assistante sociale dans un quartier populaire de Caracas. Elle décrit les besoins immenses auxquels font face les hôpitaux.
4: Les hôpitaux réclament de la chaux et ils réclament aussi du formol. Pourquoi? Parce que le nombre de morts est énorme. Et qu'est-ce qu'il arrive à ces cadavres qui commencent déjà à se décomposer, en particulier à La Guaira, qui est une zone très chaude? Eh bien, vous pouvez l'imaginer. Normalement, on ne peut pas utiliser de la chaux pour les cadavres parce que cela accélère leur décomposition. Cela fait disparaître les traits de leur visage, leurs empreintes. Mais dans un pays comme le nôtre, il faut agir tout de suite, car nous n'avons pas de sacs en plastique pour emballer les cadavres. Et beaucoup de ces cadavres finiront dans des fosses communes parce qu'ils n'ont pas été identifiés. Il y en a beaucoup trop. Vous ne pouvez pas imaginer le nombre de morts qu'il y a en ce moment.
2: Un témoignage recueilli par Abla Junaidi. L'Europe centrale et orientale, à son tour frappée par la canicule. En République tchèque, la maximale historique de 41,9 degrés, atteinte dimanche. Les Pragois ont, dans leur grande majorité, quitté la ville ou sont restés chez eux à l'abri du soleil. Mais d'autres ont dû continuer à travailler malgré les températures. Alexis Rosenzweig.
5: Des températures supérieures à 50 degrés ont été enregistrées sur les bancs de la place Jiří Podjebrad, fraîchement rénovée. Pour cette jeune maman qui pousse un landau dans lequel dort son bébé, le week-end a été particulièrement éprouvant.
6: Dans notre appartement, il fait 30 degrés, donc c'est vraiment pas idéal pour la petite. Il faut que je la baigne tout le temps, qu'elle boive beaucoup. Je préfère l'été à l'hiver, je veux pas me plaindre, mais là c'est vraiment extrême.
5: Un peu plus loin, toujours dans le centre de Prague, des ouvriers travaillent depuis déjà plusieurs heures dans la canicule et coulent du béton pour un nouveau skatepark.
7: Tout est plus éprouvant par cette chaleur, d'autant que le béton sèche beaucoup plus vite. Des températures comme ça, c'est inhabituel et surprenant à Prague. Il faut qu'on boive davantage et qu'on se mette de la crème solaire, car dans ces conditions, le soleil est un ennemi.
5: À la station la plus proche, certains usagers préfèrent laisser passer un premier tramway pour prendre le prochain qui s'annonce climatisé, tandis que d'autres font la queue pour acheter une des denrées les plus prisées de ces dernières heures avant l'arrivée des orages, la crème glacée. Alexis Rosenzweig, Prague, RFI.
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0: De retour sur Radio Lodève, c'était le flash de Radio France Internationale. Prochain rendez-vous avec l'info, ce sera tout à l'heure à partir de 8h. Vous retrouverez le flash local. Bienvenue en ce dernier jour du mois de juin, mardi 30 juin 2026, 181e jour de l'année. Nous fêtons aujourd'hui les Martiales. Bonne fête à vous et joyeux anniversaire sur le vôtre. Et le dicton du jour, la nuit de la Saint-Martial, l'abeille prend son bien ou son mal. Voilà pour l'éphéméride. Allez, nous on poursuit avec la musique et Clone the Gang et French sur Radio Lodève.

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1: Il est 7h, passé de 45 minutes, on va regarder les prévisions de Météo France pour cette journée de mardi. Une matinée ensoleillée et cet après-midi, les cumulus sont assez nombreux entre la Lozère, l'Ardèche, le Gard et l'Hérault. Ils se forment d'abord en montagne puis déborderont progressivement vers les plaines. La tramontane atteindra 50 à 70 km/h entre les Hauts-Cantons, Héraultais, l'Aude et les Pyrénées-Orientales toute la journée. Les températures sont de 15 degrés à Mende, 21 à Carcassonne, entre 23 et 25 degrés de Perpignan-Narbonne, 7 et Montpellier. Et les maximales vont atteindre 30 degrés à Mende, 31 à Florac. Sur les plaines, 31 degrés à Carcassonne, 33 à Clermont-Lérault, Lodève, 35 à Perpignan-Narbonne, 7, 37 à Bédarieux, la Meule de Bérépien, Béziers, Pézenas et Montpellier. Voilà pour les prévisions de Météo France. La musique, c'est Amir avec toi et Ecosmith avec Cool Kid. Bonne matinée.

Amir, avec toi sur Radio Dev, le festival Jazzorb, ça continue hein, jusqu'à ce dimanche 5 juillet, avec un rendez-vous ce mardi 30 juin à 20h30 du cinéma Il était une fois Michel Legrand, un film de David Herzog au cinéma Jean-Claude de Carrière de Bédario. Jeudi 2 juillet, après-demain, un concert à Lean Wolf Blues Rock sur le parvis du musée de la cloche et de la sonnaille à Érépian. Vendredi, il y aura un concert Mosaïque Jazz Quartet, c'est du jazz métissé à la Tuilerie à Bédario. Pour avoir le programme en détail, n'hésitez pas à vous rendre sur le www.jazzorb.fr. Vous avez un marché du terroir à Villemagne-la-Rentière ce dimanche 5 juillet. Sur place, il y aura des coquillages, fruits de mer, fromage, yaourt, primeur. Il y aura dépôt de pain, dégustation de vin, bijoux, fantaisie, ateliers couture, etc. Donc, et restauration sur place du côté de Villemagne-la-Rentière ce dimanche. Juste avant le flash local de 8h, Oria avec Soirée Mondaine et le tout nouveau Ariana Grande sur Radio Dev.

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1: Il est 8h.
2: Bonjour, bienvenue et merci d'écouter Radio Lodev. Nous sommes le mardi 30 juin. Il est 8h tout de suite, le flash local présenté par Damien Saintès. Bonjour Damien.
3: Bonjour Cédric, bonjour à toutes et bonjour à tous. À Pollan, le tribunal administratif valide l'élection municipale. Il ne faudra pas revoter. Suite aux élections du 15 mars dernier, la liste d'opposition réinventant Pollan avait déposé un recours auprès du tribunal administratif. Le recours se basait sur un faible écart, 4 voix séparaient les 2 listes en présence et la constatation par la liste d'opposition d'irrégularité le jour du vote et lors de la campagne électorale, lors de la phase de jugement. La rapporteuse a donc considéré que tous les éléments fournis par l'opposition n'étaient pas de nature à influencer le résultat du vote et a donné un avis défavorable. Le tribunal administratif, dans son jugement du 16 juin dernier, a donc rejeté le recours confirmant l'élection de la liste Pollan passionnément menée par Claude Valéraud. Une possibilité d'appel existe encore auprès du Conseil d'État jusqu'au 11 juillet prochain. Une collecte de sang cette semaine à Lamalou-les-Bains. Cette collecte se tient donc ce mercredi 1er juillet. Demain, elle aura lieu dans la salle des fêtes de la commune à partir de 14h30 jusqu'à 19h. Et vous pouvez, comme à chaque fois, prendre rendez-vous en amont pour donner votre sang. Il suffit de vous rendre directement sur le site internet du don du sang. À Bédarieux, le cycle des réunions publiques de quartier s'achève demain avec une dernière réunion de quartier. La réunion du quartier Rive-Gauche aura lieu donc ce mercredi 1er juillet au parc Pierre Rabhi à 18h30. Et en ouverture de cette réunion, une présentation concise des actualités de la commune, des projets en cours et principales actions engagées sera présentée par les élus, suivie d'un large temps d'échange. À Saint-Pargoire, conseil municipal cette semaine, le conseil de Saint-Pargoire qui se réunit ce jeudi 2 juillet à 18h30 à la salle du conseil de la mairie. La séance va permettre d'aborder plusieurs dossiers importants pour la vie communale. À l'ordre du jour figure notamment l'attribution de subventions aux associations de Saint-Pargoire, les frais de scolarité, forfait communal pour les années scolaires 2024-2025 et 2025-2026, ainsi que notamment la modification du règlement intérieur des accueils de loisirs. D'autres points sont inscrits à l'ordre du jour de cette séance. La communauté de communes du Lodévois et l'Arzac rappelle aux familles du territoire l'existence de plusieurs solutions d'accueil pour les jeunes enfants de 0 à 3 ans adaptées aux besoins et aux situations de chacun. Le territoire dispose d'une offre diversifiée, un multi-accueil collectif et familial de 67 places, 2 micro-croches au Bosque et une nouvelle ouverte cette année au centre-ville de Lodève, un réseau d'assistantes maternelles représentant environ 130 places. Il est important que les parents puissent être accompagnés et informés dans leur démarche et pour cela la maison de l'enfance et de la jeunesse est le point d'entrée à privilégier. Les familles peuvent y obtenir des renseignements, être orientées vers les différents modes de garde et bénéficier d'un accompagnement personnalisé en fonction de leurs besoins. L'objectif: faciliter l'accès au mode de garde et simplifier le quotidien des familles du territoire. Pour plus d'informations, vous pouvez vous rendre sur le site internet www.lodevoiselarzac.fr. Dans le cadre de la préparation de son futur projet d'établissement, l'école de musique intercommunale Vallée de l'Hérault organise une journée professionnelle de réflexion et de prospective intitulée « Dessinement et conservatoire » animée par Marc-Olivier Dupin qui se déroulera demain, ce mercredi 1er juillet, de 9h30 à 16h30. Cette rencontre va réunir élus, partenaires institutionnels, acteurs culturels et professionnels de l'enseignement artistique autour des enjeux qui traversent aujourd'hui les établissements d'enseignement de la musique et plus largement les politiques publiques de la culture à l'heure où les attentes des habitants, les pratiques artistiques et les dynamiques territoriales évoluent profondément. Cette journée a donc pour ambition d'ouvrir un espace de réflexion partagé sur les missions, l'organisation et perspectives d'avenir des conservatoires et écoles de musique. Les échanges et contributions recueillis au cours de cette journée viendront nourrir la démarche engagée par l'intercommunalité Vallée de l'Hérault en vue de l'élaboration du projet d'établissement de son école de musique intercommunale et de son objectif de classement en conservatoire à rayonnement intercommunal.
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2: De retour sur Radio Lodève et merci Damien. Prochain rendez-vous avec l'info tout à l'heure à 8h30. Vous retrouverez le flash de Radio France International. Nous on poursuit avec Jake et Carla. La recette est Taylor Swift sur Radio Lodève.

Jake et Carla avec la recette. Vous avez la fête foraine du Hara de Pradel au domaine de, c'est pour ceux qui connaissent l'ancienne discothèque Louvre d'Aigre sur la commune de Lunas les Châteaux. Ce samedi 4 juillet de 15h30 à 18h avec jeux, bonbons, poney, popcorn, maquillage, mini-jeux, tickets à granier, cadeau surprise, bonne humeur garantie. Donc c'est au domaine de Prades à Lunas les Châteaux, c'est à côté de Dio, c'est ouvert à tous. Info au 07 67 89 31 37. Vous avez les amis du café de la Tour sur Orbe qui vous proposent un vide-grenier ce dimanche 5 juillet le matin, donc sur la place de la mairie de la Tour sur Orbe, et ensuite il y aura un repas moule frites qui vous sera proposé. Pour tout renseignement et réservation, le 06 12 22 59 18. Juste avant de retrouver dans quelques minutes l'horoscope, Dua Lipa avec New Boots sur Rio Deva.

0: Bonjour à tous. Alors, nous fêtons Martial en ce dernier jour du mois de juin.
1: Bélier, une question d'ordre matériel vous empêchera de donner libre cours à vos envies.
0: Taureau, vous aurez raison de croire en votre bonne étoile. Des opportunités exceptionnelles se présenteront aujourd'hui.
1: Gémeaux, votre intelligence innée, votre intégrité et votre bon sens devraient vous assurer un beau succès professionnel.
0: Cancer, le soutien de Mercure favorisera votre étonnante finesse d'esprit.
1: Lion, vos pensées sont structurées, alors ne vous laissez pas aller à des rêveries fantaisistes.
0: Vierge, vous êtes sous la bénédiction des astres, vous recevrez de bons influx tout au long de la journée.
1: Balance, quoi qu'il arrive, vous ne sacrifierez jamais votre intégrité au nom de l'ambition, c'est très bien.
0: Scorpion, une petite séance de gym vous permettrait de rester en bonne forme physique et d'avoir un moral d'acier.
1: Les Sagittaires, vous êtes persuadés que votre détermination et votre ténacité vous mèneront à la réussite.
0: Capricorne, des choix, des décisions sont à prendre. C'est le bon moment pour sauter sur les opportunités.
1: Verseau, vous ferez preuve d'une exceptionnelle maturité dans votre comportement, ce qui vous permettra de tirer profit de tout ce que vous entreprendrez aujourd'hui.
0: Enfin, Poisson, vos échanges avec vos proches seront plus directs et entiers et par conséquent, bien plus efficaces. Bonne journée à tous. À demain pour un nouvel horoscope, nous fêterons Thierry.
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3: De retour sur Radio Dev, c'était l'horoscope que vous retrouverez bien sûr dès demain matin à 7h15 et 8h15. Nous continuons avec le tout nouveau Jérémy Frérot, ça s'appelle Frérot, et Ed Sheeran avec Shivers sur Radio Dev.

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Jérémy Frérot, à l'instant sur Radio Dev. Découvrez Sei et Rocozel en calèche, prenez le temps de ralentir. Promenade commentée en calèche au rythme paisible du cheval pour découvrir le village de Sei et la vallée de l'Orbe autrement. Au programme, l'histoire de Sei, la vie rurale et agricole, participation à la conduite en toute sécurité, soins apportés au cheval. Donc c'est le matin ou les après-midi, à horaire en fonction de la chaleur et de vos disponibilités. Activité mise en place à partir de 4 personnes, mais c'est sûr, réservation obligatoire au 06 10 71 37 84. Vous avez un trail color à Villemagne-la-Lentière ce samedi 4 juillet à 10h30 le matin. Un t-shirt, lunettes et boissons offerts. Pour tout renseignement et les inscriptions se font sur www.bcn34.com. Il y aura même un repas qui vous sera proposé. Juste avant de retrouver le flash d'information des RFI, on s'écoute Laurine avec le tatou sur du Dev. Bonne matinée.

0: 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Il est 8h30, tout de suite on retrouve le flash de Radio France Internationale.
1: Jérôme Bastien.
2: Fin de la première visite officielle du sultan d'Oman, Haitham El Bentarik, en France. À cette occasion, le groupe Suez a remporté un des plus gros contrats de son histoire à Oman dans la gestion de l'eau, d'un montant de 2 milliards d'euros sur 15 ans. Le contrat couvre la gestion et la maintenance des services d'eau potable et d'assainissement pour 43% de la population du sultanat, précise Suez. Il a été signé en même temps un autre contrat majeur, cette fois au bénéfice d'EDF, pour 3 milliards de dollars. Sur ces contrats et ce qu'ils disent de la relation entre Paris et Oman, écoutez l'analyse de Marc Lavergne, docteur en géographie, spécialiste des questions de développement économique et social et des crises au conflit au Moyen-Orient et dans la Corne de l'Afrique.
3: Il est évident qu'il s'agit de contrats financiers énormes. Et la compétitivité des entreprises françaises qui ont gagné ces marchés, elle est établie. Mais au-delà de ça, il y a un message sans doute négatif à l'égard des États-Unis et de ceux qui suivent la ligne américaine dans la région, et donc d'une certaine manière aussi d'Israël, alors que le sultanat d'Oman a toujours tenu à garder un profil équilibré, je dirais, dans les conflits du Moyen-Orient. Et puis, d'une manière plus positive, eh bien, il y a une appréciation à la position de la France, un encouragement peut-être même à la France à prendre des positions plus fermes dans ces débats et ces conflits qui détruisent actuellement la région. Donc c'est un message certainement qui a un contenu politique, mais il ne faut pas oublier non plus la dimension financière qui est un hommage rendu à la compétence et à la compétitivité de la France.
2: Marc Lavergne, interrogé par Jeanne Bartoli. Une nouvelle secousse a fait trembler le Venezuela ce lundi, 5 jours après le double séisme qui a fait déjà 1719 victimes, selon un décompte encore malheureusement provisoire. Des dizaines de milliers de personnes sont toujours portées disparues, selon l'ONU. Cathy Santana est assistante sociale dans un quartier populaire de Caracas. Elle décrit les besoins immenses auxquels font face les hôpitaux.
4: Les hôpitaux réclament de la chaux et ils réclament aussi du formol. Pourquoi? Parce que le nombre de morts est énorme. Et qu'est-ce qu'il arrive à ces cadavres qui commencent déjà à se décomposer, en particulier à La Guaira, qui est une zone très chaude? Eh bien, vous pouvez l'imaginer. Normalement, on ne peut pas utiliser de la chaux pour les cadavres parce que cela accélère leur décomposition. Cela fait disparaître les traits de leur visage, leurs empreintes. Mais dans un pays comme le nôtre, il faut agir tout de suite, car nous n'avons pas de sacs en plastique pour emballer les cadavres. Et beaucoup de ces cadavres finiront dans des fosses communes parce qu'ils n'ont pas été identifiés. Il y en a beaucoup trop. Vous ne pouvez pas imaginer le nombre de morts qu'il y a en ce moment.
2: Un témoignage recueilli par Abla Junaidi. L'Europe centrale et orientale, à son tour frappée par la canicule. En République tchèque, la maximale historique de 41,9 degrés atteinte dimanche. Les Pragois ont, dans leur grande majorité, quitté la ville ou sont restés chez eux à l'abri du soleil. Mais d'autres ont dû continuer à travailler malgré les températures. Alexis Rosenzweig.
5: Des températures supérieures à 50 degrés ont été enregistrées sur les bancs de la place Iliros Podiebrad, fraîchement rénovée. Pour cette jeune maman qui pousse un landau dans lequel dort son bébé, le week-end a été particulièrement éprouvant.
6: Dans notre appartement, il fait 30 degrés, donc c'est vraiment pas idéal pour la petite. Il faut que je la baigne tout le temps, qu'elle boive beaucoup. Je préfère l'été à l'hiver, je veux pas me plaindre, mais là c'est vraiment extrême.
5: Un peu plus loin, toujours dans le centre de Prague, des ouvriers travaillent depuis déjà plusieurs heures dans la canicule et coulent du béton pour un nouveau skatepark.
7: Tout est plus éprouvant par cette chaleur, d'autant que le béton sèche beaucoup plus vite. Des températures comme ça, c'est inhabituel et surprenant à Prague. Il faut qu'on boive davantage et qu'on se mette de la crème solaire, car dans ces conditions, le soleil est un ennemi.
5: À la station la plus proche, certains usagers préfèrent laisser passer un premier tramway pour prendre le prochain qui s'annonce climatisé, tandis que d'autres font la queue pour acheter une des denrées les plus prisées de ces dernières heures avant l'arrivée des orages, la crème glacée. Alexis Rosenzweig, Prague, RFI.
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0: De retour sur Radio Lodève, c'était le flash de Radio France International. Prochain rendez-vous avec l'info, eh bien ce sera tout à l'heure à partir de 9h01. Vous retrouverez Damien Saint-Esse pour le flash local. Allez, juste avant les réclames, on s'écoute Linkin Park avec Shadow of the Day sur Radio Lodève. Bonne matinée.

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Merci d'écouter Radio Dev. C'était Elena avec Mauvais Garçon. Allez, juste avant de retrouver dans quelques minutes le flash local de 9h, je prépare à Jackie et Benji avec Le Bilan et Nelly Furtado avec I'm Like a Bird. Bonne matinée à tous, Radio Dev.

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1: Il est 9h.
2: Bonjour, bienvenue et merci d'écouter Radio Lodève. Il est pile 9h. À tout de suite, le flash local présenté par Damien Sentès. Bonjour Damien.
3: Bonjour Cédric, bonjour à toutes et bonjour à tous. À Paulhan, le tribunal administratif valide l'élection municipale. Il ne faudra pas revoter. Suite aux élections du 15 mars dernier, la liste d'opposition réinventant Paulhan avait déposé un recours auprès du tribunal administratif. Le recours se basait sur un faible écart, 4 voix séparaient les 2 listes en présence et la constatation par la liste d'opposition d'irrégularité. Le jour du vote et lors de la campagne électorale, lors de la phase de jugement, la rapporteuse a donc considéré que tous les éléments fournis par l'opposition n'étaient pas de nature à influencer le résultat du vote et a donné un avis défavorable. Le tribunal administratif, dans son jugement du 16 juin dernier, a donc rejeté le recours confirmant l'élection de la liste Paulhan passionnément menée par Claude Valéraud. Une possibilité d'appel existe encore auprès du Conseil d'État jusqu'au 11 juillet prochain. Une collecte de sang cette semaine à Lamalou-les-Bains. Cette collecte se tient donc ce mercredi 1er juillet. Demain, elle aura lieu dans la salle des fêtes de la commune à partir de 14h30 jusqu'à 19h. Et vous pouvez, comme à chaque fois, prendre rendez-vous en amont pour donner votre sang. Il suffit de vous rendre directement sur le site internet du don du sang. À Bédarieux, le cycle des réunions publiques de quartier s'achève demain avec une dernière réunion de quartier. La réunion du quartier Rive-Gauche aura lieu donc ce mercredi 1er juillet au parc Pierre Rabhi à 18h30. Et en ouverture de cette réunion, une présentation concise des actualités de la commune, des projets en cours et principales actions engagées sera présentée par les élus, suivie d'un large temps d'échange. À Saint-Pargoire, conseil municipal cette semaine, le conseil de Saint-Pargoire qui se réunit ce jeudi 2 juillet à 18h30 dans la salle du conseil de la mairie. La séance va permettre d'aborder plusieurs dossiers importants pour la vie communale. À l'ordre du jour figure notamment l'attribution de subventions aux associations de Saint-Pargoire, les frais de scolarité, forfait communal pour les années scolaires 2024-2025 et 2025-2026, ainsi que notamment la modification du règlement intérieur des accueils de loisirs. D'autres points sont inscrits à l'ordre du jour de cette séance. La communauté de communes du Lodévois et Larzac rappelle aux familles du territoire l'existence de plusieurs solutions d'accueil pour les jeunes enfants de 0 à 3 ans adaptées aux besoins et aux situations de chacun. Le territoire dispose d'une offre diversifiée, un multi-accueil collectif et familial de 67 places, 2 micro-croches au Bosc et une nouvelle ouverte cette année au centre-ville de Lodève, un réseau d'assistantes maternelles représentant environ 130 places. Il est important que les parents puissent être accompagnés et informés dans leur démarche et pour cela la maison de l'enfance et de la jeunesse est le point d'entrée à privilégier. Les familles peuvent y obtenir des renseignements, être orientées vers les différents modes de garde et bénéficier d'un accompagnement personnalisé en fonction de leurs besoins. L'objectif: faciliter l'accès au mode de garde et simplifier le quotidien des familles du territoire. Pour plus d'informations, vous pouvez vous rendre sur le site internet www.lodevoiselarzac.fr. Dans le cadre de la préparation de son futur projet d'établissement, l'école de musique intercommunale Vallée de l'Hérault organise une journée professionnelle de réflexion et de prospective intitulée « Dessinement et conservatoire » animée par Marc-Olivier Dupin qui se déroulera demain, ce mercredi 1er juillet, de 9h30 à 16h30. Cette rencontre va réunir élus, partenaires institutionnels, acteurs culturels et professionnels de l'enseignement artistique autour des enjeux qui traversent aujourd'hui les établissements d'enseignement de la musique et plus largement les politiques publiques de la culture à l'heure où les attentes des habitants, les pratiques artistiques et les dynamiques territoriales évoluent profondément. Cette journée a donc pour ambition d'ouvrir un espace de réflexion partagé sur les missions, l'organisation et les perspectives d'avenir des conservatoires et écoles de musique. Les échanges et contributions recueillis au cours de cette journée viendront nourrir la démarche engagée par l'intercommunalité Vallée de l'Hérault en vue de l'élaboration du projet d'établissement de son école de musique intercommunale et de son objectif de classement en conservatoire à rayonnement intercommunal.
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2: De retour sur Radio Lodev et merci Damien. Prochain rendez-vous avec l'info, ce sera tout à l'heure à partir de 9h30. Vous retrouverez le flash de Radio France International. Nous on poursuit avec AD, Tout Savoir et Clean Bandit et Sean Paul avec Rockabye sur Radio Lodev. Bonne matinée à tous.

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1: Merci d'écouter Radio Lodève. L'association Les Oies Sauvages vous propose des cours de gymnastique senior adaptés à Campelon avec travail de prévention des chutes, travail de l'équilibre et de la coordination, travail de la souplesse et des articulations. C'est tous les mercredis de 16h à 17h dans la salle du foyer rural à Campelon. C'est pour tout niveau, c'est à partir de 60 ans. Pour tout renseignement et inscription au 06 10 54 63 96. Vous avez des cours de yoga dans la salle polyvalente du Kailar tous les lundis de 18h30 à 20h. Info et réservation au 06 72 88 61 62. Et vous avez également des cours de yoga à Tossac tous les lundis matins de 10h à 11h30 dans la salle communale de Tossac. Renseignement au 07 67 30 02 35.

Merci d'écouter Radio Dev. C'était Gims avec Soleil. Allez, on va regarder un petit peu le programme télé de ce mardi 30 juin, d'un jour du mois, 2026. On part tout d'abord du côté des cinémas Luteva de l'Odev qui vous propose Disclosure Day à 14h30. Toy Story 5, film d'animation à partir de 6 ans, ça c'est à 17h30. Ulysse en VO, sous-titré à 17h30. Jim Queen à 15h. La bataille de Gaulle, l'âge de fer à 19h45. Et l'abandon à 20h30 ce soir, direction le cinéma Alain René de Clermont-Léraud qui lui vous propose Toy Story 5 à 20h15, Les Caprices de l'Enfant Roi, ça c'est à 16h, Jim Queen à 18h30 et Le Vertige à 14h30, direction Bédarieux avec le cinéma Jean-Claude Carrière de Bédarieux qui vous propose ce mardi Des Mignons et des Monstres, film d'animation à 14h30 et 18h, Disclosure Day en VO sous-titré à 20h30, La Bataille de Gaulle à 20h15, Les Caprices de l'Enfant Roi à 18h, Les Parfaits, Arnaque en Famille, une comédie, ça c'est à 14h30, Toy Story 5 à 14h30 et 18h, et Il était une fois Michel Legrand, c'est un documentaire, c'est une séance proposée dans le cadre du festival Diazorbe à 20h30 ce soir. Voilà ce que vous attend du côté des cinémas de la région. On continue avec Ed Sheeran sur Radio Dev.

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Voilà. Bienvenue et merci d'écouter Radio Lodève. Tiens, à noter ces quelques visites guidées et commentées. Tout d'abord, la visite du château fort de Diour qui a été édifié entre le 12e et 17e siècle. Des visites guidées tout au long de l'année. La visite est accompagnée par le propriétaire des lieux, monsieur Bertrand Flotiot. De plus, elle est guidée par un parcours sonore qui diffuse des éléments historiques et architecturaux du monument lors du passage dans 6 stations. 3 maquettes pédagogiques du château présentant l'architecture de l'édifice à 3 époques. La durée de la visite, c'est 1 heure environ. Alors, pour tout renseignement, si vous souhaitez réserver, n'hésitez pas à contacter le 07 84 32 90 30. Vous avez des visites guidées et commentées du four à chaud à la Tour-sur-Orbe, unique en Occitanie. Venez découvrir cette usine de production de chaud du 19e siècle, récemment restaurée et protégée au titre des monuments historiques. Des visites guidées tout au long de l'année pour des groupes individuels, en groupe ou en famille. Renseignements, inscriptions et tarifs au 06 30 55 83 14. Et vous avez des visites guidées également du bourg médiéval fortifié de Boussague sur la commune de la Tour-sur-Orbe et de ses bâtiments inscrits au monument historique proposé par l'association Les Amis du Vieux Boussague. Alors, des visites guidées et commentées individuelles, elles aussi, en groupe ou en famille. Renseignements et réservation des visites au 06 21 71 65 53.

0: Merci d'écouter Radio Lodev. Il est 9h30. Tout de suite, on retrouve le flash de Radio France International.
1: Jérôme Bastien.
2: Fin de la première visite officielle du sultan d'Oman, Haitham El Bentarik, en France. À cette occasion, le groupe Suez a remporté un des plus gros contrats de son histoire à Oman dans la gestion de l'eau, d'un montant de 2 milliards d'euros sur 15 ans. Le contrat couvre la gestion et la maintenance des services d'eau potable et d'assainissement pour 43% de la population du sultanat, précise Suez. Il a été signé en même temps un autre contrat majeur, cette fois au bénéfice d'EDF, pour 3 milliards de dollars. Sur ces contrats et ce qu'ils disent de la relation entre Paris et Oman, écoutez l'analyse de Marc Lavergne, docteur en géographie, spécialiste des questions de développement économique et social et des crises au conflit au Moyen-Orient et dans la Corne de l'Afrique.
3: Il est évident qu'il s'agit de contrats financiers énormes. Et la compétitivité des entreprises françaises qui ont gagné ces marchés, elle est établie. Mais au-delà de ça, il y a un message sans doute négatif à l'égard des États-Unis et de ceux qui suivent la ligne américaine dans la région, et donc d'une certaine manière aussi d'Israël, alors que le sultanat d'Oman a toujours tenu à garder un profil équilibré, je dirais, dans les conflits du Moyen-Orient. Et puis, d'une manière plus positive, eh bien, il y a une appréciation à la position de la France, un encouragement peut-être même à la France à prendre des positions plus fermes dans ces débats et ces conflits qui détruisent actuellement la région. Donc c'est un message certainement qui a un contenu politique, mais il ne faut pas oublier non plus la dimension financière qui est un hommage rendu à la compétence et à la compétitivité de la France.
2: Marc Lavergne, interrogé par Jeanne Bartoli. Une nouvelle secousse a fait trembler le Venezuela ce lundi, 5 jours après le double séisme qui a fait déjà 1719 victimes, selon un décompte encore malheureusement provisoire. Des dizaines de milliers de personnes sont toujours portées disparues, selon l'ONU. Cathy Santana est assistante sociale dans un quartier populaire de Caracas. Elle décrit les besoins immenses auxquels font face les hôpitaux.
4: Les hôpitaux réclament de la chaux et ils réclament aussi du formol. Pourquoi? Parce que le nombre de morts est énorme. Et qu'est-ce qu'il arrive à ces cadavres qui commencent déjà à se décomposer, en particulier à La Guaira, qui est une zone très chaude? Eh bien, vous pouvez l'imaginer. Normalement, on ne peut pas utiliser de la chaux pour les cadavres parce que cela accélère leur décomposition. Cela fait disparaître les traits de leur visage, leurs empreintes. Mais dans un pays comme le nôtre, il faut agir tout de suite, car nous n'avons pas de sacs en plastique pour emballer les cadavres. Et beaucoup de ces cadavres finiront dans des fosses communes parce qu'ils n'ont pas été identifiés. Il y en a beaucoup trop. Vous ne pouvez pas imaginer le nombre de morts qu'il y a en ce moment.
2: Un témoignage recueilli par Abla Junaidi. L'Europe centrale et orientale, à son tour frappée par la canicule. En République tchèque, la maximale historique de 41,9 degrés atteinte dimanche. Les Pragois ont, dans leur grande majorité, quitté la ville ou sont restés chez eux à l'abri du soleil. Mais d'autres ont dû continuer à travailler malgré les températures. Alexis Rosenzweig.
5: Des températures supérieures à 50 degrés ont été enregistrées sur les bancs de la place Ilios Podiebrad, fraîchement rénovée. Pour cette jeune maman qui pousse un landau dans lequel dort son bébé, le week-end a été particulièrement éprouvant.
6: Dans notre appartement, il fait 30 degrés, donc c'est vraiment pas idéal pour la petite. Il faut que je la baigne tout le temps, qu'elle boive beaucoup. Je préfère l'été à l'hiver, je veux pas me plaindre, mais là c'est vraiment extrême.
5: Un peu plus loin, toujours dans le centre de Prague, des ouvriers travaillent depuis déjà plusieurs heures dans la canicule et coulent du béton pour un nouveau skatepark.
7: Tout est plus éprouvant par cette chaleur, d'autant que le béton sèche beaucoup plus vite. Des températures comme ça, c'est inhabituel et surprenant à Prague. Il faut qu'on boive davantage et qu'on se mette de la crème solaire, car dans ces conditions, le soleil est un ennemi.
5: À la station la plus proche, certains usagers préfèrent laisser passer un premier tramway pour prendre le prochain qui s'annonce climatisé, tandis que d'autres font la queue pour acheter une des denrées les plus prisées de ces dernières heures avant l'arrivée des orages, la crème glacée. Alexis Rosenzweig, Prague, RFI.
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0: De retour sur Radio Lodev, c'était le flash de Radio France International. Prochain rendez-vous avec l'info, ce sera tout à l'heure à partir de 10h. Vous retrouverez le flash local juste avant les réclames. Amel Vent avec Ma Philosophie et Gala Free From Desire sur Radio Lodev. Bonne matinée.

0: Sèvres. 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

Merci d'écouter Radio Lodève, c'était Aya Nakamura avec Copine. Et bien voilà, c'est terminé pour moi. N'oubliez pas, dans quelques minutes à 10h, le flash local présenté par Damien Sintès. À 10h midi, vous serez avec Lenny pour la seconde et dernière partie de matinée. Moi, je vous retrouve dès cet après-midi à partir de 17h, ensuite avec John Osborne et One of Us. Excellente journée d'écoute de Radio Lodève. Surtout, prenez bien soin de vous et de vos proches. À cet après-midi 17h. Ciao, ciao.

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1: Il est 10h. Il est 10h, bonjour à tous et à toutes, j'espère que vous allez bien ce mardi 30 juin 2026. Vous êtes avec Lenny, l'animateur préféré de votre animateur préféré pour une nouvelle matinale. La matinale qui conclut le mois de juin en beauté avec un magnifique soleil. Il fait beau, il fait chaud, quoi de mieux que pour profiter d'une merveilleuse journée en extérieur, tout en faisant attention bien évidemment à éviter les coups de soleil. Je vous propose de vous faire un petit topo avant de commencer de ce que vous allez pouvoir écouter sur nos ondes. Vous allez pouvoir retrouver à 10h30, votre flash Radio France Internationale, à 10h15, votre rubrique des petites annonces. Et attention, aujourd'hui, il y a une nouveauté. Et dans quelques minutes, vous allez pouvoir retrouver votre rubrique météo. Mais pour l'instant, je vous propose de commencer avec le flash d'info locale de Damien Sintès. Bonjour Damien.
2: Bonjour Lenny, bonjour à toutes et bonjour à tous. À Paulhan, le tribunal administratif a donc validé l'élection municipale suite aux élections du 15 mars dernier. La liste d'opposition Réinventons Paulhan avait déposé un recours auprès du tribunal administratif. Le recours se basait sur un faible écart, 4 voix séparaient les 2 listes en présence et la constatation par la liste d'opposition d'irrégularité le jour du vote et lors de la campagne électorale. Donc lors de la phase de jugement, la rapporteuse, considérant que tous les éléments fournis par l'opposition n'étaient pas de nature à influencer le résultat du vote, a donné un avis défavorable. Le tribunal administratif, dans son jugement du 16 juin dernier, a donc rejeté le recours confirmant l'élection de la liste Paulhan passionnément menée par Claude Valero. Une possibilité d'appel existe encore auprès du Conseil d'État jusqu'au 11 juillet prochain. À Bédarieux, une nouvelle réunion de quartier, la dernière donc de ce cycle de réunions publiques. La réunion du quartier Rive-Gauche aura lieu ce mercredi 1er juillet au parc Pierre Rabhi à 18h30 en ouverture de la réunion. Une présentation concise des actualités de la commune, des projets en cours et principales actions engagées sera présentée par les élus, suivie d'un large temps d'échange. À Saint-Pargoire, le conseil municipal se réunira ce jeudi 2 juillet à 18h30 dans la salle du conseil de la mairie. La séance va permettre d'aborder plusieurs dossiers importants pour la vie communale. À l'ordre du jour figure notamment l'attribution de subventions aux associations de Saint-Pargoire, les frais de scolarité, le forfait communal pour les années scolaires 2024-2025 et 2025-2026, ainsi que la modification du règlement intérieur des accueils de loisirs. La communauté de communes du Lot des Voies et l'Arzac rappelle aux familles du territoire l'existence de plusieurs solutions d'accueil pour les jeunes enfants de 0 à 3 ans adaptées aux besoins et aux situations de chacun. Le territoire dispose d'une offre diversifiée, un multi-accueil collectif et familial de 67 places, 2 micro-crèches au Bosc et une nouvelle ouverte cette année en centre-ville de l'Audève, un réseau d'assistantes maternelles représentant également environ 130 places. Il est important que les parents puissent être accompagnés et informés dans leur démarche. Pour cela, la maison de l'enfance et de la jeunesse est le point d'entrée à privilégier. Les familles peuvent y obtenir des renseignements, être orientées vers les différents modes de garde et bénéficier d'un accompagnement personnalisé en fonction de leurs besoins. L'objectif, faciliter l'accès aux modes de garde et simplifier le quotidien des familles du territoire. Pour plus d'informations, vous pouvez vous rendre directement sur le site internet de la communauté de communes du Lot des Voies et l'Arzac. Collecte de sang à la Malou-les-Bains, une prochaine collecte qui se tient demain, ce mercredi 1er juillet. Elle aura lieu dans la salle des fêtes de la commune à partir de 14h30 jusqu'à 19h et vous pouvez prendre rendez-vous pour donner votre sang en amont en vous rendant directement sur le site internet du don du sang. À l'Audève, la cavalcade fait son retour ce dimanche 5 juillet dans les rues du cœur de ville. Cette grande fête va réunir chars fleuris, fanfares, batucada, danseurs, majorettes, marionnettes, géantes et arts de rue avec 2 défilés prévus à 17h30 depuis le départ du boulevard de la Liberté puis à 21h avec un départ depuis l'hôtel de ville. Et entre les 2 passages, le public pourra profiter des animations, concerts, terrasses et établissements du centre-ville. Une soirée qui se poursuivra à partir de 22h30 au parc municipal avec DJ Kassou. Dans le cadre de la préparation de son futur projet d'établissement, l'école de musique intercommunale Vallée de l'Hérault organise une journée professionnelle de réflexion et de prospective intitulée Dessinement et conservatoire qui sera animée par Marc-Olivier Dupin demain, ce mercredi 1er juillet de 9h30 à 16h30. Les échanges et contributions recueillies au cours de cette journée vont venir nourrir la démarche engagée par la communauté de communes en vue de l'élaboration de son projet d'établissement et de son école de musique intercommunale donc pour ces années à venir.
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1: Une matinée ensoleillée cet après-midi. Cependant, les cumulus seront assez nombreux entre la Lozère, l'Ardèche, le Gard et l'Hérault. Ils se forment d'abord en montagne, puis débordent progressivement vers les plaines. La tramontane atteint 50 à 70 km/h entre les Hauts-Cantons et Roleté, l'Aude et les Pyrénées-Orientales toute la journée. Les températures sont de 15 à Mende, 21 à Carcassonne, entre 23 et 25 degrés à Perpignan, Narbonne, 7 et Montpellier, et les maximales vont atteindre 30 degrés à Mende, 31 à Florac, sur les plaines 31 degrés, à Carcassonne également, 33 degrés à Lodève, 35 à Perpignan, Narbonne et 7, 37 pour les malchanceux qui vont souffrir de la chaleur à Béziers, Pézenas et Montpellier.
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1: Voilà tout pour votre rubrique d'information de début de matinale. Je vous propose tout de suite d'entamer l'instant musical avant de retrouver dans quelques minutes votre rubrique des petites annonces. Et je vous propose d'écouter One Track Mind de Nika. Mais avant ça, vous allez pouvoir écouter About the Girl de Nirvana. Bonne écoute sur Radio Le Dev.

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1: Bonjour et bienvenue dans votre rubrique des petites annonces. On commence par une annonce qui vend une porte intérieure bois, laquée blanc avec les gonds et verrous en très bon état pour 25 euros. Au 06 48 74 06 20. À vendre une voiture Honda Jazz essence grise argentée de 2007, 163 000 km, contrôle technique de 2026. Ok, le propriétaire est trop âgé et ne peut plus conduire et cesse de conduire. Au 06 52 72 29 35. À vendre une bâche de piscine d'hiver 8,60 m par 4,55 m à 250 euros. Une horloge ancienne en bois plein à 200 euros. Un évier de cuisine en résine beige à 50 euros. Et un radiateur à bain d'huile à 30 euros. Au 06 26 16 01 33. Et celui qui a déposé la petite annonce se trouve à Bellarga. À vendre un vélo pliable pour femmes pour 60 euros au 06 62 66 90 44. À vendre une moto Kawasaki vers 6000 cm3, contrôle technique OK à 19000 km avec pneus neufs et poignée chauffante pour 7500 euros au 06 80 32 19 28. Prochaine annonce. On recherche et achète des poupées Chucky en bon état de la marque GG des années 60-70 au 06 14 54 80 04. À vendre 6 chaises en chaîne de salle à manger pour 150 euros avec un ventilateur à pied à 15 euros au 06 26 16 01 33. Ensuite, nous avons une personne sérieuse de 78 ans qui recherche un appartement F2 au premier étage ou au rez-de-chaussée sur les secteurs de Lodève, Bédarieux, Pollan, Pézenas, Gignac, Clermont-Lérault avec un prix

0: max mensuel de 600 euros. Au 06 19 48 49 26. Dernière annonce de cette rubrique, vend un piano électrique de la marque Roland RP101 avec deux ports jack et deux pédales incorporées pour 400 euros. Au 06 71 74 13 53 et dans le cadre où vendeur ne répondrait pas, merci de laisser un message sur la messagerie. Voilà ce qui conclut la rubrique des petites annonces. Si vous voulez plus de renseignements sur une annonce que nous avons diffusée ou que vous voulez déposer une annonce, n'hésitez pas à nous contacter au 04 67 44 27 34 ou au mail radiolodev@orange.fr. Vous retrouverez cette rubrique des petites annonces cet après-midi dans la soirée de Cédric dans le 17-19.
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0: Voilà tout pour votre rubrique des petites annonces. Avant de reprendre la musique, je tiens à vous informer que vous allez pouvoir retrouver ce samedi 4 juillet au Somnambule de Gignac, les héros de la vallée, une grande soirée de clôture pour célébrer les talents de la jeunesse. Après plusieurs mois d'ateliers, de découvertes artistiques, de créations collectives et de rencontres culturelles menées dans toute la vallée de l'Hérault, le projet Héros de la vallée s'achève par une soirée exceptionnelle ouverte à tous. À partir de 18h, le public est invité à rejoindre le Somnambule à Gignac pour une soirée festive, gratuite et conviviale sous le signe de la créativité, de la musique et de l'engagement des jeunes du territoire. Vous pourrez retrouver à 18h45 l'ouverture de la soirée en présence des élus de 19h à 20h. Le DJ Contest qui vous fera les présentations des 4 jeunes finalistes sélectionnés. Vous pourrez retrouver de 20h à 21h la délibération du jury et vous pourrez profiter du concert collectif musical de la MLJ. À 21h, le lauréat du DJ Contest annoncé et qui ouvrira la seconde partie de soirée. Et la soirée se termine dans une ambiance conviviale avec une fin des animations à 23h et une fermeture du Somnambule à 1h du matin. Je vous propose tout de suite de reprendre la musique avec Vampire de Olivia Rodrigo. Mais avant ça, vous allez pouvoir écouter M. Pokora et le titre Parce que c'est toi. Bonne écoute sur Radio Lodève.

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0: Jérôme Bastien.
1: Alors que l'Afrique du Sud connaît une poussée de xénophobie sans précédent, l'ultimatum des manifestants touche à sa fin ce mardi 30 juin. Ils demandent aux étrangers irréguliers de quitter le pays. De grandes manifestations sont prévues partout. À Durban, l'heure est à l'angoisse dans certains quartiers de la ville, alors que les précédentes manifestations s'étaient transformées en contrôle d'identité en dehors de tout cadre légal, avec parfois des violences. Reportage dans le quartier des affaires de Durban où certaines rues, autrefois particulièrement animées, sont quasiment vides. Valentin Hugues.
2: Autour d'une grande caisse de biscuits posée sur le trottoir, ces vendeuses de rue improvisent une réunion de crise.
3: Tous les magasins doivent fermer pour que tout le monde reste en sécurité.
2: Mulhé est sud-africaine, mais elle sait que cette rue multiculturelle pourrait devenir la cible des manifestants.
3: On ne sait pas de quoi ils sont capables. Ils peuvent venir piller nos magasins ou nous frapper. Vous voyez, c'est de ça dont on parle. On doit rester à la maison.
2: Joshua Aguma nous accompagne dans ces rues. Il a 20 ans, il a grandi à Durban et observe un changement d'ambiance dans le centre-ville.
4: Durban est une ville assez animée. C'est vraiment triste de voir qu'il n'y a presque aucune voiture garée dans cette rue. Normalement, il y a beaucoup de monde ici autour de tous ces petits commerces.
5: Vous avez un magasin de quoi? C'est un restaurant?
6: Ah, c'est un restaurant. Moi, c'est Kaninda Maurice. Je suis congolais.
5: RDC.
6: RDC, oui. J'ai mon statut de réfugié. J'ai mon document. Dans ce dernier temps, on dit même si tu as le document, tu sors le pays.
5: Comment vous vous sentez?
6: Tout le monde ferme, il n'y a pas l'activité. C'est même le quoi, je dirais, l'ère économie. L'économie est en train de descendre trop bas. Nous fermons parce que nous ne sommes pas en sécurité.
5: Et vous fermez pendant une journée ou peut-être même plus?
6: Je peux fermer à peu près 3 ou 4 jours.
2: Le gouvernement sud-africain promet un intense dispositif policier pour éviter l'embrasement. Valentin Hugues, Durban, RFI.
1: Fin de la première visite officielle du sultan d'Oman, Haitham El Bentarik, en France. À cette occasion, le groupe Suez a remporté un des plus gros contrats de son histoire à Oman dans la gestion de l'eau, d'un montant de 2 milliards d'euros sur 15 ans. Le contrat couvre la gestion et la maintenance des services d'eau potable et d'assainissement pour 43% de la population du sultanat, précise Suez. Il a été signé en même temps un autre contrat majeur, cette fois au bénéfice d'EDF, pour 3 milliards de dollars sur ces contrats et ce qu'ils disent de la relation entre Paris et Oman. Écoutez l'analyse de Marc Lavergne, docteur en géographie, spécialiste des questions de développement économique et social et des crises au conflit au Moyen-Orient et dans la Corne de l'Afrique.
7: Il est évident qu'il s'agit de contrats financiers énormes. Et la compétitivité des entreprises françaises qui ont gagné ces marchés, elle est établie. Mais au-delà de ça, il y a un message sans doute négatif à l'égard des États-Unis et de ceux qui suivent la ligne américaine dans la région, et donc d'une certaine manière aussi d'Israël, alors que le sultanat d'Oman a toujours tenu à garder un profil équilibré, je dirais, dans les conflits du Moyen-Orient. Et puis, d'une manière plus positive, eh bien, il y a une appréciation à la position de la France, un encouragement peut-être même à la France à prendre des positions plus fermes dans ces débats et ces conflits qui détruisent actuellement la région. Donc c'est un message certainement qui a un contenu politique, mais il ne faut pas oublier non plus la dimension financière qui est un hommage rendu à la compétence et à la compétitivité de la France.
1: Marc Lavergne, interrogé par Jeanne Bartoli. C'est la fin de ce journal. Merci à vous de l'avoir suivi. L'information revient dans 50 minutes sur RFI. Tout de suite, priorité santé.
8: Voilà tout pour votre flash Radio France Internationale. Et avant de reprendre la musique, je tiens à vous informer que vous allez pouvoir retrouver tous les mardis dans le cadre de Au fil de l'été proposé par l'Audevoy Larzac Tourisme. Vous pourrez retrouver une visite guidée des jardins de Montplaisir à l'Audève à 9h30, sauf le 14 juillet et le 11 août, ce qui paraît logique, entre jardins à la française et recoins romantiques, résidence de prestige et ancien site de production agricole et textile, le domaine de Montplaisir s'ouvre à la visite. Vous pourrez également retrouver à l'Audève les montées du clocher de la cathédrale. Vous pourrez prendre de la hauteur et gravir les 220 marches du clocher qui vous mèneront au sommet de la cathédrale Saint-Fulcran, un belvédère sur la ville et son écrin de verdure. Je vous propose tout de suite de reprendre la musique avec Mélodrama et DC's et Théodora, mais avant ça, vous allez pouvoir écouter Sydney Youngblood sur le titre If Only I Could. Bonne écoute sur Radio L'Audève.

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Vous êtes toujours avec Lenny sur Radio Le Dev. Il est 10h passé de 43 minutes et avant de reprendre la musique, je vous propose un peu plus d'informations sur les jeux, les mercredis proposés par l'Office du Tourisme Grand Orme. Demain, 1er juillet, vous allez pouvoir retrouver à 10h30 à Pézennes-les-Mines la sortie chez Claude Jean-Jean. Quelle histoire, c'est Poissis de Karl Ancas. Sur le plateau basaltique situé entre Bédarieux et le lac du Salagou, une balade comptée sur le champ de Poissis vous sera proposée, et sans oublier les fameuses lentilles. Vous pourrez profiter après cela d'une dégustation et d'une préparation très typique du producteur. Pour plus de renseignements ou pour vous inscrire à cette sortie du mercredi, je vous invite à vous rapprocher de l'Office du Tourisme Grand Orbe par téléphone ou directement sur place. Je vous propose tout de suite de reprendre la musique avec Maria Maria de Kenji Girac. Mais avant ça, vous allez pouvoir écouter Sienna Spiro sous le titre Die on This Hill. Bonne écoute, c'est Radio Le Dev.

C'était Maria Maria de Kenji Girac. Et avant de reprendre la musique, je tiens à vous informer que vous allez pouvoir retrouver dans le cadre de Jazzorb le festival ce vendredi 3 juillet à 18h le concert Mosaic Jazz Fortet, un jazz métissé proposé à la salle des Tuileries à Bédario, où vous pourrez retrouver Jean-Michel Cabrol, saxophoniste, flûtiste et compositeur prolifique et très présent sur la scène nationale. Son projet Mosaic Jazz Fortet a pris forme en collaboration avec Gérard Poncin, le pianiste du groupe, ainsi que leur composition mélangeant jazz, pop et musique classique pour une musique à la fois accessible à tous et totalement riche. L'entrée est payante. Je vous invite à aller sur le site du festival Jazzorb pour voir les différents tarifs. Et je rappelle, c'est ce vendredi à 18h à la salle des Tuileries à Bédarieux. Je vous propose tout de suite de reprendre la musique avec Seal et le titre A Kiss From Roses. Mais avant ça, je vous propose d'écouter l'artiste Joe, que l'on peut voir bien évidemment dans la série Stranger Things et le titre End of Beginning. Bonne écoute sur Radio Le Dev.

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1: Il est 11h.
2: Il est 11h, vous êtes toujours avec Léni sur Radio Lodève. J'espère que vous allez toujours aussi bien que depuis le début de cette matinale de fin de mois du mardi 30 juin 2026. Et quoi de mieux pour entamer la deuxième partie de matinée que vous faire un petit topo de ce que vous allez pouvoir écouter sur nos ondes. À 11h30, vous pourrez retrouver votre flash Radio France Internationale. À 11h15, votre chronique Lou Mescladis, votre chronique Occitan, présentée par Robert Pastor, aka Bobby Locuntejaire. Mais pour l'instant, je vous propose de commencer avec le flash d'info locale de Damien Sintès. Bonjour Damien.
3: Bonjour Léni, bonjour à toutes et bonjour à tous. À Paulhan, le tribunal administratif a donc validé l'élection municipale. Suite aux élections du 15 mars dernier, la liste d'opposition Réinventons Paulhan avait déposé un recours auprès du tribunal administratif. Le recours se basait sur un faible écart, 4 voix séparaient les deux listes en présence et la constatation par la liste d'opposition d'irrégularité le jour du vote et lors de la campagne électorale, donc lors de la phase de jugement, la rapporteuse considérant que tous les éléments fournis par l'opposition n'étaient pas de nature à influencer le résultat du vote, a donné un avis défavorable. Le tribunal administratif, dans son jugement du 16 juin dernier, a donc rejeté le recours confirmant l'élection de la liste Paulhan passionnément menée par Claude Valero. Une possibilité d'appel existe encore auprès du Conseil d'État jusqu'au 11 juillet prochain. À Bédarieux, nouvelle réunion de quartier, la dernière donc de ce cycle de réunions publiques. La réunion du quartier Rive-Gauche aura lieu ce mercredi 1er juillet au parc Pierre Rabhi à 18h30 en ouverture de la réunion. Une présentation concise des actualités de la commune, des projets en cours et principales actions engagées sera présentée par les élus, suivie d'un large temps d'échange. À Saint-Pargoire, le conseil municipal se réunira ce jeudi 2 juillet à 18h30 dans la salle du conseil de la mairie. La séance va permettre d'aborder plusieurs dossiers importants pour la vie communale. À l'ordre du jour figure notamment l'attribution de subventions aux associations de Saint-Pargoire, les frais de scolarité, le forfait communal pour les années scolaires 2024-2025 et 2025-2026, ainsi que la modification du règlement intérieur des accueils de loisirs. La communauté de communes du Lodévois et l'Arzac rappelle aux familles du territoire l'existence de plusieurs solutions d'accueil pour les jeunes enfants de 0 à 3 ans adaptées aux besoins et aux situations de chacun. Le territoire dispose d'une offre diversifiée, un multi-accueil collectif et familial de 67 places, de micro-crèches au Bosque et nouvelle ouverte cette année en centre-ville de Lodève, un réseau d'assistantes maternelles représentant également environ 130 places. Il est important que les parents puissent être accompagnés et informés dans leur démarche. Pour cela, la maison de l'enfance et de la jeunesse est le point d'entrée à privilégier. Les familles peuvent y obtenir des renseignements, être orientées vers les différents modes de garde et bénéficier d'un accompagnement personnalisé en fonction de leur besoin. L'objectif, faciliter l'accès aux modes de garde et simplifier le quotidien des familles du territoire. Pour plus d'informations, vous pouvez vous rendre directement sur le site internet de la communauté de communes du Lodévois et l'Arzac. Collecte de sang à la Malou-les-Bains, une prochaine collecte qui se tient demain, ce mercredi 1er juillet. Elle aura lieu dans la salle des fêtes de la commune à partir de 14h30 jusqu'à 19h et vous pouvez prendre rendez-vous pour donner votre sang en amont en vous rendant directement sur le site internet du don du sang. À Lodève, la cavalcade fait son retour ce dimanche 5 juillet dans les rues du cœur de ville. Cette grande fête va réunir chars fleuris, fanfares, batucada, danseurs, majorettes, marionnettes, géantes et arts de rue avec deux défilés prévus à 17h30 depuis le départ du boulevard de la Liberté puis à 21h avec un départ depuis l'hôtel de ville. Et entre les deux passages, le public pourra profiter des animations, concerts, terrasses et établissements du centre-ville. Une soirée qui se poursuivra à partir de 22h30 au parc municipal avec DJ Kassou. Dans le cadre de la préparation de son futur projet d'établissement, l'école de musique intercommunale Vallée de l'Hérault organise une journée professionnelle de réflexion et de prospective intitulée Dessinement et conservatoire qui sera animée par Marc-Olivier Dupin demain, ce mercredi 1er juillet de 9h30 à 16h30. Les échanges et contributions recueillis au cours de cette journée vont venir nourrir la démarche engagée par la communauté de communes en vue de l'élaboration de son projet d'établissement et de son école de musique intercommunale donc pour ces années à venir.
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2: Merci Damien pour ton flash d'info locale. Et avant de reprendre la musique, je tiens à vous informer que la librairie à un point un trait vous organise une journée conte avec Kamel Guénoun ce jeudi 16 juillet 2026 de 16h à 16h pardon et à 21h. Vous pourrez retrouver des contes pour petits et grands et à partir de 21h les contes pour les adultes dans le jardin de la librairie. Vous pourrez retrouver à 16h pendant 45 minutes des contes pour toute la famille, des petits contes merveilleux qui font du bien au cœur et à l'âme à partager en famille. Et à 21h, vous pourrez retrouver pendant 1h30 les contes pour adultes avec Kamel Guénoun, Muriel Thérizaud et Guigaud qui vous envoûteront par de merveilleux contes et histoires d'amour entre elle et lui, parfois légèrement érotiques et souvent très espiègles. Je vous propose tout de suite de reprendre la musique avec The Loneliest de Maneskin et après ça, vous allez pouvoir profiter de Julien Doré et le titre Les Limites. Bonne écoute sur Radio Lodef.

0: 12h passé de 15 minutes et il est l'heure pour votre chronique en occitan présentée par Robert Spastor, Lou Mescladis. Bonne écoute sur Radio Lodev.
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0: Voilà tout pour votre chronique en occitan, Lou Mescladis. Avant de reprendre la musique, je tiens à vous informer que vous allez pouvoir retrouver les Cabanes en concert avec ce jeudi 9 juillet 2020.

au Bousquet de la Balme à la Tour sur Orbe, le groupe Onirimé. C'est ce jeudi 9 juillet à 20h. La restauration et buvette seront disponibles à partir de 18h30, mais c'est sur réservation uniquement au 07 82 63 40 36. Je vous propose tout de suite de reprendre la musique avec Aerodynamic de Daft Punk, mais avant ça, vous allez pouvoir écouter Poupée Russe de Lul JPK. Bonne écoute sur Radio Lodève.

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1: Jérôme Bastien.
2: Alors que l'Afrique du Sud connaît une poussée de xénophobie sans précédent, l'ultimatum des manifestants touche à sa fin ce mardi 30 juin. Ils demandent aux étrangers irréguliers de quitter le pays. De grandes manifestations sont prévues partout. À Durban, l'heure est à l'angoisse dans certains quartiers de la ville, alors que les précédentes manifestations s'étaient transformées en contrôle d'identité en dehors de tout cadre légal, avec parfois des violences. Reportage dans le quartier des affaires de Durban où certaines rues, autrefois particulièrement animées, sont quasiment vides. Valentin Hugues.
3: Autour d'une grande caisse de biscuits posée sur le trottoir, ces vendeuses de rue improvisent une réunion de crise.
4: Tous les magasins doivent fermer pour que tout le monde reste en sécurité.
3: Mouhé est sud-africaine, mais elle sait que cette rue multiculturelle pourrait devenir la cible des manifestants.
4: On ne sait pas de quoi ils sont capables. Ils peuvent venir piller nos magasins ou nous frapper. Vous voyez, c'est de ça dont on parle. On doit rester à la maison.
3: Joshua Aguma nous accompagne dans ces rues. Il a 20 ans, il a grandi à Durban et observe un changement d'ambiance dans le centre-ville.
5: Durban est une ville assez animée. C'est vraiment triste de voir qu'il n'y a presque aucune voiture garée dans cette rue. Normalement, il y a beaucoup de monde ici autour de tous ces petits commerces.
6: Vous avez un magasin de quoi? C'est un restaurant?
7: Ah, c'est un restaurant. Moi, c'est Kaninda Maurice. Je suis congolais.
6: RDC.
7: RDC, oui. J'ai mon statut de réfugié. J'ai mon document. Dans ces derniers temps, on dit même si tu as le document, tu sors le pays.
6: Comment vous vous sentez?
7: Tout le monde ferme, il n'y a pas l'activité. C'est même le quoi, je dirais, l'économie est en train de descendre, trop bas, nous fermons, parce que nous ne sommes pas en sécurité.
6: Et vous fermez pendant une journée ou peut-être même plus?
7: Je peux fermer à peu près 3 ou 4 jours.
3: Le gouvernement sud-africain promet un intense dispositif policier pour éviter l'embrasement. Valentin Hugues, Durban, RFI.
2: Fin de la première visite officielle du sultan d'Oman, Haitham El Bentarik, en France. À cette occasion, le groupe Suez a remporté un des plus gros contrats de son histoire à Oman dans la gestion de l'eau, d'un montant de 2 milliards d'euros sur 15 ans. Le contrat couvre la gestion et la maintenance des services d'eau potable et d'assainissement pour 43% de la population du sultanat, précise Suez. Il a été signé en même temps un autre contrat majeur, cette fois au bénéfice d'EDF, pour 3 milliards de dollars. Sur ces contrats et ce qu'ils disent de la relation entre Paris et Oman, écoutez l'analyse de Marc Lavergne, docteur en géographie, spécialiste des questions de développement économique et social et des crises au conflit au Moyen-Orient et dans la Corne de l'Afrique.
8: Il est évident qu'il s'agit de contrats financiers énormes. Et la compétitivité des entreprises françaises qui ont gagné ces marchés, elle est établie. Mais au-delà de ça, il y a un message sans doute négatif à l'égard des États-Unis et de ceux qui suivent la ligne américaine dans la région, et donc d'une certaine manière aussi d'Israël, alors que le sultanat d'Oman a toujours tenu à garder un profil équilibré, je dirais, dans les conflits du Moyen-Orient. Et puis, d'une manière plus positive, eh bien, il y a une appréciation à la position de la France, un encouragement peut-être même à la France à prendre des positions plus fermes dans ces débats et ces conflits qui détruisent actuellement la région. Donc c'est un message certainement qui a un contenu politique, mais il ne faut pas oublier non plus la dimension financière qui est un hommage rendu à la compétence et à la compétitivité de la France.
2: Marc Lavergne, interrogé par Jeanne Bartoli. C'est la fin de ce journal. Merci à vous de l'avoir suivi. L'information revient dans 50 minutes sur RFI. Tout de suite, priorité santé.
0: Voilà tout pour votre flash Radio France Internationale. Et avant de reprendre la musique, je tiens à vous informer que vous allez pouvoir retrouver ce dimanche 5 juillet à 17h et à 21h la cavalcade de l'Odève. Vous pourrez y retrouver de nombreux chars fleuris, musiciens et danseurs. Vous pourrez y retrouver les Géants du Sud, des Marionnettes Géantes, le Réveil Lodévois et ses Pom-Pom Girls, le Jazz Pirateur, la fanfare New Orleans, Vix Crew, les danseuses de K-pop de Montpellier, la compagnie Joyeuse Gravité, les Circassiens, les Majos de Saint-Afrance, les Majorettes, la Panas del Sol, la fanfare festive du Sud, la Samba Lodévois Deva, la Batucada, l'eau des voises et la Pena Colada, la fanfare de Béziers. Vous pourrez retrouver le départ de la première tournée au boulevard de la Liberté et ça terminera à l'Office du Tourisme. Le deuxième départ, lui, à 21h, démarrera de l'Hôtel de Ville. Après ça, vous pourrez profiter d'une soirée DJ set avec DJ Kassou, Olé Bodega, Ciprod. Je vous propose tout de suite de reprendre la musique avec Dépassé de Nuit Incolore, mais avant ça, je vous propose d'écouter Avicii et le titre Without You. Bonne écoute sur Radio Lodève.

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C'était Dépassé de Nuit Incolore. Et avant de reprendre la musique, je tiens à vous informer que vous allez pouvoir retrouver la conférence gesticulée de Mathieu Dalmé le prochain vendredi 10 juillet 2026, qui traitera de l'alimentation, avec le titre de la conférence étant « De la fourche à la fourchette, non l'inverse ». Et si on changeait l'agriculture passait par la recherche de démocratie dans notre alimentation ? Tout comme la sécurité sociale de la santé, pourquoi ne pas créer une sécurité sociale de l'alimentation? Donc je rappelle, c'est ce vendredi 10 juillet 2026, l'ouverture des portes se fait à 18h, la conférence débutera à 18h30, et c'est à la salle Marie-Christine Bousquet, 1 place Francis Morand à l'Odève. Je vous propose tout de suite de reprendre la musique avec 12 to 12 de Sombre, et après vous pourrez profiter de Tame Impala et de Jenny sur le titre Dracula. Bonne écoute sur Radio Lodève.

C'était Tame Impala et Jenny sur le titre Dracula. Et avant de reprendre la musique, je tiens à vous informer que vous allez pouvoir retrouver ce vendredi 3 juillet. Le Salagou fait son cinéma de 18h30 à 22h30 à Celles. Vous pourrez retrouver à 18h30 une visite guidée du village avec une exposition puis un pique-nique tiré du sac. Et à partir de 21h30, vous pourrez retrouver une conférence. Le Salagou fait son cinéma sur les films qui ont été tournés au Salagou depuis les années 60. C'est gratuit, c'est en soirée et la réservation se fait au 04 67 44 68 86 ou au mail info@lesalagou.fr. Je vous propose tout de suite de reprendre la musique avec Clic clic pam pam pam de Yanns, mais avant ça, vous allez pouvoir écouter les Nuits parisiennes de Louise Attaque. Bonne écoute sur Radio Lodève.

Voilà tout pour cette matinale 10h midi qui conclut le mois de juin. On se retrouve bien évidemment demain pour entamer le mois de juillet merveilleusement et surtout profiter d'une nouvelle matinale 10h midi avec Lenny. Mais ne vous inquiétez pas, je ne vous laisse pas sans rien puisque vous pourrez retrouver à 17h ce soir Cédric pour son 17-19, son émission du soir pleine d'informations et de musique. Vous pourrez retrouver à 13h votre mag, à 12h40 votre chronique, Mosaïque présentée par Christine Momo. Vous allez pouvoir rencontrer aussi écouter à 12h30 votre flash Radio France Internationale. Et dans quelques minutes, vous allez pouvoir retrouver votre rubrique sur l'info. Sur ce, moi, je vous souhaite une merveilleuse fin de journée. C'était Lenny sur Radio Lodef. Prenez soin de vous. Et sur ce, ciao, ciao!

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1: Il est midi.
2: Bonjour à toutes et bonjour à tous. À Bédarieux, l'ensemble scolaire Notre-Dame-le-Parterre vient d'inaugurer la réfection de ses locaux. 1 million d'euros d'investissement, jusqu'alors répartis sur 2 sites. Cet établissement qui va de la maternelle à la terminale a célébré au travers de cette inauguration son renouveau. 2 écoles sont ainsi regroupées à présent dans un même bâtiment. On écoute justement au micro de Marie-Hélène Lavastre, Monseigneur Turini, l'archevêque du diocèse de Montpellier, qui revient sur ses travaux et cet investissement d'1 million d'euros.
3: Monseigneur Turini, vous êtes l'archevêque du diocèse de Montpellier et aujourd'hui vous êtes à Bédarieux parce qu'on inaugure l'ensemble scolaire, le parterre Notre-Dame. Alors pour vous donc qui êtes l'archevêque, qu'est-ce que ça représente que cette cérémonie aujourd'hui ?
4: Ben, tout à l'heure je l'ai dit dans mon discours, ça représente pour moi une résurrection. Je fais une petite histoire, il y a 4 ans quand je suis arrivé donc comme archevêque de Montpellier, j'ai reçu un courrier, une lettre, du chef d'établissement, des parents d'élèves, de logés, qui étaient très très inquiets pour l'avenir de l'établissement, à la fois école, collège et lycée. Bon. Et je sais pas comment l'expliquer, j'ai eu cette lettre, j'ai téléphoné à Madame Nuss, la directrice, et je lui ai dit j'arrive. Bon. Et en arrivant, j'ai trouvé sur place une équipe extraordinaire, très très motivée, très soudée, qui vraiment ne voulait pas baisser les bras. Et me demander en quelque sorte de les aider justement à avancer pour effectivement, comme je l'ai dit également, sauver Notre-Dame le parterre. Sauver Notre-Dame le parterre. Et je suis redescendu de Bédarieux avec cette conviction dans mon cœur et dans mon esprit qu'il fallait sauver Notre-Dame le parterre. Et donc je me suis dit, s'il y a une volonté, on trouvera les solutions. Et de fait, c'est ce qui s'est passé. C'est-à-dire que ce projet, donc, on peut dire de reconstruction, de réhabilitation, de rénovation, de restauration, qui permettait à l'établissement de pouvoir retrouver donc un second souffle, une nouvelle vie. Ce projet, on l'a porté. Ça a été long, c'était difficile. Il y a eu des obstacles parfois, mais la volonté étant toujours là, les solutions, nous les avons trouvées. Aujourd'hui, pour moi, c'est vraiment un jour de joie. Presque, c'est la joie de Pâques, où vraiment, ben, on constate effectivement que c'est un travail d'équipe, un travail collectif, et que quand chacun y croit, et c'est aussi un acte de foi, quand chacun y croit, eh bien, on peut arriver à vivre ce qu'on vit aujourd'hui, découvrir aussi les bâtiments, j'allais dire, dans leur nouveauté, les bâtiments rénovés, améliorés, et qui offrent, et c'est ça qui est important, qui offrent aux élèves un cadre et un environnement donc éducatif extraordinaire, parce que la raison d'être, si vous voulez, c'est pas uniquement que des murs, la raison d'être, ce sont les élèves. Et finalement, tout ça, on l'a fait parce que on croyait qu'ici, eh bien, il y avait des élèves qui étaient accueillis, souvent dans des situations parfois d'échec scolaire ou de précarité, et qu'il fallait qu'on garde pour eux l'âme de cet établissement.
3: Est-ce que c'est important pour le diocèse de Montpellier, l'enseignement catholique ?
4: Oui, bien sûr, c'est important parce que l'Église, si vous voulez, a aussi un rôle à jouer. J'allais dire, sur le plan éducatif et sur le plan social. Et l'Église a toujours été attentive à l'éducation des enfants et des jeunes. Pourquoi ? Pas uniquement pour avoir un monopole, c'est pas ça du tout. Mais c'est parce que l'enseignement catholique est éclairé donc des valeurs de l'Évangile, et que cela permet aussi à des jeunes, qu'ils soient enfants, adolescents ou étudiants, eh bien de pouvoir grandir harmonieusement. Que toutes les dimensions de leur personne, dimension humaine, dimension morale, dimension spirituelle, etc., puissent grandir. Voilà. Et à partir de là, former des responsables. Je suis très heureux ici, ce matin, d'avoir salué donc 2 anciens élèves qui sont devenus maires. Donc l'Église, bon, eh bien, écoutez, elle a joué modestement ce rôle de pouvoir permettre à ces 2 élèves de grandir et puis ensuite de trouver aussi leur chemin. Et aujourd'hui, ils ont quand même une responsabilité importante qui est celle donc d'élus locaux, donc de maire.
3: Vous avez suivi, vous l'avez dit depuis le début, donc la rénovation de cet établissement, ça représente un investissement financier important.
4: Ça représente un investissement financier important. Le bâtiment principal appartenait au diocèse, donc nous l'avons donné Nous avons fait donc une dévolution de ce bien qui appartenait au diocèse à l'AEPI, qui est l'association propriétaire des établissements d'enseignement catholique du diocèse, pour faire vite. Voilà, bon. Et donc l'AEPI elle-même s'est engagée. Il y a eu aussi donc l'UDOGEC qui s'est engagé. Bon, je pense qu'il y a eu, si vous voulez, tout un collectif. Une fois que le projet était lancé, que la volonté était affirmée, il y a eu un collectif qui a fait que, bon an, mal an, on a réussi aussi à définir donc une enveloppe et qui a pu financer les travaux. Alors on aurait pu faire bien plus. Il y aurait par exemple aujourd'hui le troisième étage qui pourrait être réaménagé, mais on s'est quand même contenté de reprendre donc les étages, celui du lycée et celui de l'école et de la maternelle, et de vraiment d'investir et puis de faire vraiment du neuf pour que ces locaux soient équipés donc des outils techniques qui sont nécessaires aujourd'hui dans l'enseignement.
3: Le maire était à côté de vous, séparation de l'Église, de l'État ?
4: Alors, bien sûr qu'il y a séparation et que l'Église exerce sa mission dans une France laïque et républicaine, voilà. Mais il faut quand même pas oublier que la société, elle est multiculturelle et multi-religieuse, même si l'État est laïque. Et que donc, c'est important pour moi, donc, ce lien avec les élus, j'espère que c'est réciproque aussi, parce que même si chacun de nous ne fait pas ingérence dans le domaine de l'autre, mais ça n'empêche pas les relations, ça n'empêche pas qu'entre nous, on a besoin de construire des ponts. Et je pense qu'aujourd'hui, dans le monde où on vit, qui est un monde souvent divisé, un monde blessé, etc., on a besoin d'unir nos forces. Dans le respect de nos différences, hein, encore une fois, hein, mais on a besoin d'unir nos forces. Et je trouve que c'est un très beau signe qu'on donne, un signe d'amitié, de respect, de reconnaissance de l'autre, voilà, et qui fait qu'on est quand même capable, entre nous, de construire des ponts. Voilà. Il faut se méfier des mots qui terminent en « isme », comme « intégrisme », voilà, comme « laïcisme », voilà. Je crois à la laïcité, je crois moins au laïcisme.
3: Merci, monseigneur.

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1: Avec nous Samuel Fontaine, bonjour.
2: Bonjour Aurélie.
1: Président du Club Saint-Nicolas, une association qui existe depuis plus de 40 ans sur le quartier Saint-Nicolas à Nancy, un quartier en plein cœur de la ville. Pour démarrer peut-être, qu'est-ce que propose le Club Saint-Nicolas sur ce quartier qui est en plein centre-ville et en quoi il est essentiel sur ce territoire ?
2: Déjà, il faut savoir que l'association effectivement existe depuis 40 ans et la porte d'entrée au départ était les loisirs récréatifs pour les enfants et le contrat local à l'aide à la scolarité. Donc ça a été la porte d'entrée pour pouvoir dynamiser le quartier parce que suite à un diagnostic depuis quelques années, on s'est aperçu qu'il y avait une forte demande d'activité et de redynamiser un peu le quartier pour les familles parce qu'il ne se passe pas grand-chose dans le quartier et les gens du quartier Saint-Nicolas-Charles III ne sortent pas du quartier en fait. C'est le village dans la ville. Donc du coup, il fallait amener de l'activité. Donc là, le Club Saint-Nicolas, depuis qu'il est devenu espace de vie sociale, s'est axé sur le développement des actions sur la parentalité, les actions sur le loisir culturel, sportif et tout ce qu'on veut autour des enfants. Toujours le classe dispositif avec les écoles et la CAF qu'on met en place. Et on dynamise aussi par différents ateliers de quartier. Alors, il y a les fêtes à Charles III, la brocante, les repas de convivialité avec les voisins, les usagers du club. Enfin, on essaye vraiment d'amener de la vie dans ce quartier et de permettre à tout le monde d'avoir des loisirs, on va dire, de lien social à côté de chez eux.
1: Et concrètement, qu'est-ce qui a changé sur le quartier sur ces dernières années ?
2: Il y a une nouvelle dynamique quand même. Avant, on était vraiment là pour certaines familles, le soutien à la scolarité et permettre aux gamins de faire leurs devoirs. Maintenant, on est vraiment reconnu avec des chantiers jeunes qu'on met en place, des ateliers, comme la dernière fois, on a mis un chantier culture urbaine, on a fait hip-hop, graph, tout ça. Donc il y a vraiment une dynamique qui se met en place. On est quand même identifié et identifiable, plus qu'avant.
1: Et concrètement, le retour des familles ?
2: On a de nouvelles familles encore au conseil d'administration. Donc c'est bien, des gens du quartier s'impliquent, qui essayent de vouloir faire bouger aussi un peu les choses, apporter aussi leur connaissance du territoire qu'on n'a pas forcément. Parce que moi, même si j'habite dans ce quartier, je connais pas tout du quartier. Et puis on a la chance quand même d'avoir un quartier qui est quand même multiculturel. C'est une richesse pour nous. Donc on a de toutes les nationalités qu'on veut. Et c'est une richesse aussi pour nos repas convivialité. Ça nous permet d'avoir des thèmes à chaque fois.
1: Alors, on voit que ça apporte une telle association, ça apporte beaucoup aux habitants, aux habitantes. Mais qu'est-ce que ça vous apporte à vous, le fait de s'engager ?
2: Alors, moi, qu'est-ce que ça m'apporte ? Alors, déjà, j'ai été élevé comme ça. Mes parents ont toujours été dans l'engagement. Je n'ai connu que ça. Le bénévolat, en plus de son métier, donner de son temps aux autres. Donc, c'est un moment aussi de partage. Et le fait de partager et découvrir, ça apporte aussi beaucoup à soi. Parce que moi, ce qu'on appelle les mamans au club, nous apportent leurs connaissances, leurs origines, les échanges culturels. C'est enrichissant, ça permet de découvrir d'autres choses où on n'a pas forcément connaissance. Et puis, bah, c'est quand même gratifiant de se dire que le peu de choses qu'on fait peut apporter du soutien et du bonheur à un public.
1: Qu'est-ce que vous diriez à des personnes qui hésiteraient encore à s'engager ?
2: Faut pas hésiter, engagez-vous. Engagez-vous. Le peu qu'on donne de soi et rapporte plus. Ça rapporte plus qu'on en donne. La satisfaction, et puis ça permet de créer une nouvelle connaissance et d'avoir de nouveaux liens, d'avoir d'autres gens dans son circuit, en fait, de connaître d'autres personnes que son cercle d'amis, famille et peut-être relationnel autour.
1: Merci beaucoup, Samuel.
2: Merci, Aurélie. Merci, Fadjet.
1: Samuel Fontaine, président du Club Saint-Nicolas sur le quartier Saint-Nicolas à Nancy. Et votre témoignage nous le prouve une nouvelle fois, l'importance des structures associatives, mais aussi et surtout l'importance de l'engagement des citoyens et des citoyennes sur tous les territoires en France. Merci pour votre engagement.
2: Eh ben merci.
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1: Vous avez la parole dans 10 minutes, vos questions sur l'actualité. Mais d'abord, le journal international, et c'est avec vous Gaëtan Plenet. Bonjour.
2: Bonjour Juan, bonjour à tous. On est à Tyr dans un instant dans le sud du Liban. La guerre avec Israël n'est pas encore finie, mais certains commerçants, après avoir fui, reviennent et tentent de relancer les affaires. L'actualité, c'est aussi la fin des plaidoiries au procès du 28 septembre en Guinée. Le Maroc et le Paraguay qualifiés pour les huitièmes de finale du mondial masculin de football. C'est fini par contre pour les Pays-Bas et l'Allemagne. Et puis on va parler d'un documentaire, Peau noire, quel héritage? C'est sur TV5 Monde. Qui croire, les États-Unis ou l'Iran? Car deux versions s'affrontent ce matin, alors qu'on nous annonce de possibles discussions aujourd'hui entre les deux pays. Au Qatar, côté américain, l'émissaire Steve Witkoff serait en route pour Doha selon CNN et on parle de réunions de haut niveau. C'est faux, répond Téhéran, simple discussion technique. Incertitude donc, après déjà un week-end marqué par des frappes mutuelles et ce malgré le protocole d'accord signé le 17 juin dernier. Le Liban et Israël, eux, ont signé un accord cadre pour une paix durable, c'était vendredi, mais depuis les frappes israéliennes se poursuivent dans le sud du Liban, ce fut à nouveau le cas hier soir. Malgré ces attaques qui n'ont donc pas cessé, ils sont déjà près de 400 000 à être retournés dans leur région d'origine, selon la ministre libanaise des Affaires sociales. À Tyr, l'une des principales villes du sud, durement bombardée ces derniers mois avec 4000 morts et 12000 blessés, la vie reprend peu à peu. Commerçants et restaurateurs tentent de relancer leurs activités, mais l'économie mondiale, l'économie locale porte encore les stigmates de cette guerre. Reportage d'Amélie David.
3: Dans son magasin de pêche, Elias Mazaoui retrouve progressivement des clients, mais son chiffre d'affaires n'atteint à peine qu'une centaine d'euros par jour.
4: La situation s'est améliorée, il y a un peu plus de clients. Avant, il n'y avait absolument personne. La ville était complètement vide. Bien sûr, la situation reste difficile, mais on espère que l'activité reprendra petit à petit.
3: À quelques mètres de là, au port, Hassan Achour, capitaine du Lady of the Sea, prépare son bateau pour accueillir des passagers.
5: La vie est vraiment redevenue agréable. Elle est redevenue comme elle l'était auparavant. En revanche, nous n'avons toujours pas retrouvé notre activité. Pour l'instant, nous recevons encore très peu d'appels, mais nous gardons l'espoir que les Libanais de la diaspora reviendront passer leurs vacances à Tyr.
3: Près d'un immeuble bombardé dans le centre-ville, Imad Samra vient tout juste de réparer et rouvrir son magasin, il décrit.
6: Il reste encore certaines dépenses que nous avons reportées, comme la façade vitrée. Le réfrigérateur a aussi été endommagé. On a pu le réparer un peu. En tout, on a déjà dépensé environ 700 dollars pour remettre le magasin en état. Mais le plus important, c'est qu'aucune vie n'ait été perdue.
3: Les habitants reconstruisent leur commerce et tentent de relancer leurs activités. Mais tant que la trêve reste fragile, l'économie de Tyr demeure suspendue aux évolutions du front. Amélie David, Beyrouth, RFI.
2: Une trêve fragile aussi dans la bande de Gaza, à nouveau sous les bombes israéliennes hier. L'hôpital de Dar el-Bala, dans le centre de l'enclave, fait état de 5 personnes tuées. Nous sommes le mardi 30 juin 2026, une date qui fait trembler les étrangers installés en Afrique du Sud, car elle marque la fin de l'ultimatum fixé par des groupes anti-immigration. Ils avaient laissé jusqu'à aujourd'hui aux immigrés illégaux pour quitter le pays, ce qu'ont fait des milliers d'entre eux. De grandes marches anti-immigration doivent avoir lieu dans la journée, faisant craindre des violences xénophobes. C'est au menu d'appel sur l'actualité, juste après cette édition. La Guinée, où débutent 4 semaines d'attente avant le verdict dans le procès des événements du 28 septembre 2009, c'est le deuxième volet de ce procès. Le premier s'était soldé par la condamnation de l'ex-président Moussa Dadis Camara pour crime contre l'humanité, alors qu'au moins 156 opposants avaient été massacrés, 109 femmes au moins violées dans le stade de Conakry. Cette fois, le deuxième volet du procès s'intéressait au rôle du colonel Bienvenu Lama, responsable en 2009 du camp militaire de Kaléa, d'où sont partis les assassins. Mouktarba.
7: Dans son réquisitoire, le parquet a demandé la requalification des faits en crime contre l'humanité et a requis 10 ans de réclusion criminelle assortie de 5 ans de période de sûreté. Les parties civiles ont également sollicité cette requalification et réclamé des réparations financières pour les victimes ainsi que des mesures de réparation collective. De son côté, la défense a plaidé l'acquittement de Bienvenu Lama. Selon elle, Le colonel n'exerçait aucune responsabilité de commandement au camp de Kalea au moment des faits et aucune preuve ne démontre son implication dans les massacres. Il faut rappeler que selon plusieurs sources, c'est de ce camp militaire que sont partis les soldats qui ont commis les exactions au stade de Conakry le 28 septembre 2009. Dans sa dernière déclaration, le colonel Bienvenu Lama a réaffirmé son innocence et a dit faire confiance à la justice guinéenne. Armez-vous de force de caractère et dites la vérité, a-t-il lancé au tribunal. L'affaire a été mise en délibéré. Le verdict est attendu le 27 juillet prochain. Mokhtarba Conakry, RFI.
2: Beaucoup de hauteur maintenant pour se rendre compte de l'ampleur de la catastrophe. La NASA publie ce matin des images satellitaires du Venezuela et elles permettent de se rendre compte du nombre de bâtiments abîmés ou détruits après le double séisme de mercredi dernier. Ils sont 58 000 avec possiblement sous les décombres des dizaines de milliers de personnes toujours portées disparues. Pour l'heure, le dernier bilan fait état de plus de 1 700 morts. Des négociations à venir entre le Japon et les pays du Mercosur, Argentine, Brésil, Bolivie, Paraguay et Uruguay. L'objectif, c'est d'aboutir à un accord de partenariat économique. Tokyo veut en fait renforcer ses liens avec cette région riche en ressources, Frédéric Charles.
8: Le Japon entame des négociations avec le Mercosur pour diversifier ses approvisionnements en minéraux critiques depuis que Pékin pénalise Tokyo pour son soutien à Taïwan en privant l'industrie japonaise de ses terres rares. Les milieux d'affaires japonais appellent le gouvernement à conclure de toute urgence un partenariat économique avec le bloc sud-américain. Ils soulignent la forte population, 300 millions d'habitants, la puissance économique du Mercosur. Le Brésil est aussi riche en pétrole. La région revêt donc une importance stratégique pour le Japon, qui cherche à diversifier ses chaînes d'approvisionnement. Le Mercosur insistera pour que le Japon réduise ses droits de douane sur les importations de bœuf sud-américain. Pas sûr dans ces négociations que l'agriculture soit un sujet de discorde aussi sérieux qu'au sein de l'Union européenne. Compte tenu du vieillissement des agriculteurs japonais et d'un taux d'autosuffisance alimentaire japonais de 38% seulement. Frédéric Charles, Tokyo, RFI.
2: Auf Wiedersehen, au revoir. L'Allemagne éliminée dès les 16e de finale de la Coupe du Monde masculine de football. Défaite au tir au but face au Paraguay qui a déjoué les pronostics. Le défenseur paraguayen Gustavo Gomez peine encore à réaliser.
9: La sensation que se sent est difficile d'expliquer.
10: C'est tellement difficile à expliquer. Je suis si fier de mon équipe. Lors de la dernière interview, j'avais dit que ce groupe méritait un match de plus. Et la vérité, c'est que malgré tout ce qu'il a pu se dire, moi, ce que je retiens du groupe, c'est l'union. Ce groupe a une force incroyable et peut faire face à n'importe quelle situation. Aujourd'hui, c'est un match où il fallait qu'on soit le Paraguay, plus que jamais. Je pense qu'au fond, l'Allemagne savait aussi que s'ils voulaient gagner, ils allaient devoir donner leur vie sur le terrain et qu'on allait vendre très cher notre peau.
2: Et le Paraguay connaîtra son adversaire, son prochain adversaire ce soir. Ce sera soit la Suède, soit la France qui s'affrontent à 21h en temps universel. Le Maroc, de son côté, s'est qualifié au tir au but en battant les Pays-Bas. Qu'est-ce que notre couleur de peau dit de nous et de notre histoire? C'est la question que pose Peau Noire, quel héritage? Une série documentaire en 5 épisodes diffusée sur TV5 Monde et réalisée par Johanna Boyer-Dilolo et Estelle Janjo. Vous l'avez regardé, cette série documentaire, Elisabeth Le Quéré?
11: Qu'est-ce que ça veut dire transmettre sa couleur de peau? Est-ce que c'est juste une couleur, une histoire, une fierté?
12: Visuellement, la série mise sur un rythme soutenu et une esthétique pop qui capte l'attention sans édulcorer le propos. Des scientifiques, des artistes, des anonymes se succèdent à l'écran pour montrer qu'il n'existe pas une expérience noire, mais des milliers. On passe du corps à l'histoire et de l'histoire aux représentations médiatiques et culturelles. Celles-ci ont évolué, mais selon Estelle Janjo, pas tant que ça.
13: Aujourd'hui, les représentations autour en tant que femme noire, ce serait de la sursexualisation. Donc ça, c'est, je dirais qu'aujourd'hui, c'est toujours très présent. Je pense que dans les représentations, on reste quand même des corps qui divertissent. Il faut être drôle, il faut être fort quand on est noir, et quand on ne correspond pas à cette case-là, on ne sait pas trop où nous caser.
12: Ce que dit la série en creux, c'est que le regard des autres laisse des traces dont les générations suivantes héritent, parfois sans même le savoir.
14: Si parfois le chemin se fait plus dur, n'oublie jamais que ta peau est une bénédiction.
2: Elisabeth Le Quéré du service culture de RFI. À suivre, rappel sur l'actualité avec vous, Juan Gomez.

C'était le journal de Radio France Internationale. Il est midi passé de 40 minutes et comme tous les mardis, je vous propose de retrouver Mosaïque, la chronique littéraire présentée par Christine Momont.

La tempête arrive en un claquement de doigts. C'est ainsi qu'ils en parleront des mois, des années après, quand cela aura cessé de n'être qu'une douleur derrière les yeux et une boule dans la gorge. Quand ils pourront enfin raconter, mais même à ce moment-là, les mots ne diront pas comment les choses se sont réellement passées. Car les mots ne sont pas toujours fiables. Ils donnent forme trop facilement, trop superficiellement. Et ce que Marraine avait vu ne renfermait aucune légèreté, aucune grâce.

Cet après-midi-là, leur meilleure voile était allée comme un plaid sur ses genoux. Mama et Dina en tiennent chacune un coin. Leurs doigts plus petits, plus délicats, piquent des points plus petits, plus délicats, dans le tissu déchiré par le vent, tandis qu'elles-mêmes rapiècent les parties trouées par les cordes du mât. Près du feu, sèche un fagot de bruyère blanche que son frère Eric a coupé sur la petite montagne sur le continent. Demain, après, Mama lui en donnera 3 poignées pour son oreiller. Marraine séparera les branches, les enfouira dans sa taille avec la terre et tout le reste, presque écœuré par l'entêtant parfum de miel, après des mois passés à ne sentir que l'âcre odeur du sommeil et celle de ses cheveux sales. Elle mordra cet oreiller et hurlera jusqu'à ce que ses poumons sifflent à cause des effluves sucrés et piquants.

Quelque chose attire son regard vers la fenêtre. Est-ce un oiseau? Corps noir sur fond noir, est-ce un bruit? Elle se lève pour s'étirer et contempler la baie, cette ligne grise monotone qui précède le large. Les crêtes des vagues scintillent comme des bris de verre. Les bateaux, bercés mollement, semblent suspendus par leurs deux petites lumières, une à la proue, une à la poupe, à peine visible. Elle pense à papa et Eric, croit pouvoir distinguer leur bateau et leur voile, leur deuxième meilleur voile tendu sur le mât, et les coups de rame qu'ils donnent par saccades, leur dos tourné vers l'horizon derrière lequel rôde ce soleil qui restera encore caché un mois, puis un autre. Eux doivent voir les lueurs immobiles qui brillent derrière les fenêtres sans rideaux des maisons de Vardeux, perdues au milieu d'une mer de terre. Ils ont déjà dépassé l'île d'Ornoya, ont presque atteint l'endroit où le banc de poissons a été repéré plus tôt, avant qu'une baleine ne les arrête en pleine action. Les rames des bateaux s'activent toujours, dessinant une trajectoire régulière sous cette lumière incertaine, tandis que les lanternes vacillent.

C'était un extrait de Les Graciers de Kieran Millwood Hargreave. Ce roman est paru en 2020 chez Robert Laffont dans sa traduction française. Il est disponible chez Pocket. Kieran Millwood Hargreave est une autrice, poétesse et dramaturge britannique. Elle est née à Londres en 1990. Diplômée de l'université de Cambridge et d'Oxford, elle commence à écrire en 2009 des romans pour enfants et jeunes adultes. Les Graciers est son premier roman pour adultes. Sa poésie est publiée dans plusieurs revues. Sa première pièce de théâtre, Boat, est mise en scène en 2015. Elle a pour thème le trafic d'êtres humains. Kieran Millwood Hargreave vit à Oxford avec son époux, l'artiste britannique Tom de Freston. Les Graciers. L'histoire, basée sur des faits réels, se déroule au XVIIe siècle. Nous sommes en 1617, dans le nord-est de la Norvège, sur l'île de Vardø, au-delà du cercle polaire. Après une terrible tempête, les femmes doivent compter sur elles-mêmes, les hommes ayant tous ou presque disparu lors d'un naufrage. À cette époque, le roi Christian IV promulgue des lois contre la sorcellerie. Dans un contexte de répression terrible, Absalom Cornet, fanatique luthérien, est dépêché sur l'île. C'est alors que les femmes se divisent, les grenouilles de Bénitier et les autres. Ce roman est captivant. Il propose un contexte historique peu connu. Obscurantisme, fanatisme et solidarité. Lisez ce roman qui résonne encore aujourd'hui. Kieran Millwood Hargreave a dit « Le chagrin ne peut nourrir un corps, mais il peut le remplir ».

tout à coup, la mer s'élève, le ciel s'abat, des éclairs aux reflets verts jaillissent partout. Les ténèbres se figent sous leur clarté terrible, instantanée. Mama se rend à la fenêtre, attirée par la lumière et par le bruit, par cette mer et ce ciel qui se percutent, aussi puissants qu'une montagne qui se fend. Les vibrations résonnent dans la plante de leurs pieds, dans leurs colonnes vertébrales, et les dents de marraine plongent dans sa langue, envoyant un filet de salive salée dans sa gorge.

Peut-être sont-elles en train de crier toutes les deux, mais plus aucun bruit ne résonne hormis ceux de la mer et du ciel, et de toutes ces lumières soudain avalées, et des bateaux qui scintillent, et des bateaux qui tourbillonnent, bateaux qui volent, qui virevoltent, puis disparaissent, engloutis. Marraine se précipite dehors, dans les bourrasques, ralentie par ses jupons soudain trempés de pluie. Dina l'appelle, la supplie de revenir, tout en tirant violemment sur la porte pour préserver le feu. La pluie pèse sur ses épaules, le vent la repousse, les mains de Marraine luttent contre du vide. Ses hurlements sont si violents que sa gorge emportera les séquelles pendant plusieurs jours. Tout autour d'elle, d'autres mères, d'autres sœurs, d'autres filles se jettent dans la tempête, formes noires luisantes de pluie, aussi maladroites que des phoques sur terre. La tempête se calme avant d'atteindre le port. À 200 pas de chez elle, sa bouche béante au-dessus de la mer. Les nuages s'enroulent sur eux-mêmes, les vagues retombent, repartent vers l'horizon, aussi docile qu'un troupeau qui se range.

Les femmes de Vardeux se regroupent sur la pointe de leur île et bien que certaines crient encore, un silence assourdissant résonne dans les oreilles de Marraine. Devant elle, le port balayé est aussi lisse qu'un miroir. Sa mâchoire est crispée et de sa langue coule un filet de sang chaud sur son menton. L'aiguille qu'elle tenait entre son pouce et son index s'est plantée dans sa chair, imprimant un point rose parfaitement défini. Alors qu'elle contemple l'horizon, un dernier éclair illumine la mer atrocement immobile. Et soudain, les ténèbres laissent place à des rames, à des gouvernails, à un mât soigneusement protégé sous un rouleau de voile, telle une forêt sous-marine déracinée. Des hommes, Marraine ne voit aucune trace. Nous sommes à la veille de Noël. »

Pendant la nuit, le monde devient blanc. La neige s'entasse sur la neige, investit le rebord des fenêtres, le pas des portes. En ce jour de Noël, ce premier jour d'après, l'église est une silhouette noire, un trou entre les maisons éclairées qui avalent la lumière. Trois jours, la neige les retient prisonnières. Dina, claustrée dans sa minuscule dépendance, marraine, incapable de se lever, de même que Mama. Elle ne mange rien, juste du pain rassis qui leur remplit le ventre comme des cailloux. Marraine se voit comme une masse seulement retenue sur terre par ces vieux morceaux de pain que sa mère lui donne, tant leur poids pèse dans son corps. Sans eux, elle deviendrait fumée et s'échapperait par le toit.

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1: Il est 13h.
2: Il est 13h sur Radio Le Dev, l'heure de retrouver votre magazine. Bonjour à toutes et bonjour à tous, bienvenue sur Radio Le Dev pour votre magazine. Aujourd'hui nous allons parler de la maison du tourisme et des mobilités installée à Gignac, une maison donc qui vient d'être inaugurée il y a quelques semaines par différents élus. Nous allons retrouver notamment le préfet de région, la présidente de la région Occitanie ou encore le vice-président au tourisme du département ainsi que les élus locaux pour nous parler donc de cette maison du tourisme et des mobilités. Et en parlant des mobilités, faire un point sur le CERM, le service express régional métropolitain. Bon magazine à vous. C'est officiel, c'est inauguré, c'est ouvert depuis quelques semaines à présent, cette maison du tourisme et des mobilités qui est donc située en plein cœur du pôle d'échange multimodal de Gignac en vallée de l'Hérault. Et à l'occasion de cette inauguration, une dernière réunion pour finaliser le CERM, le service express régional métropolitain, a eu lieu avec la présence de nombreux élus. On fait le point donc sur cette infrastructure, cette maison du tourisme et des mobilités qui vient compléter l'offre touristique et des mobilités de la vallée de l'Hérault, et faire le point sur ce fameux CERM qui passera justement par ce pôle d'échange multimodal et cette maison des mobilités. Pour débuter, on écoute donc Pierre-André Durand, il est préfet de la région Occitanie, en compagnie de Carole Delga, présidente de la région Occitanie, et Jean-Louis Gély, vice-président délégué au tourisme pour le département. Il nous parle donc du CERM, le service express régional métropolitain, qui permettra d'avoir un bus tous les quarts d'heure depuis Gignac jusqu'à Montpellier, et l'occasion également pour Jean-Louis Gély donc de nous parler du lien qui est donc le contournement nord de Montpellier, et nous parler également de cette maison du tourisme.
3: C'est une démarche nationale consistant à faire en sorte que sur les grandes métropoles de France se déploient ce qu'on appelle les services express régionaux métropolitains, c'est-à-dire une réflexion stratégique sur la manière de réorganiser les transports urbains, périurbains, enfin bref, privilégier les transports collectifs et dans les différents modes, hein, le vélo, le covoiturage, les bus, le ferroviaire, etc. Donc vraiment de remettre à plat en quelque sorte l'état des besoins et d'essayer d'imaginer une manière de réorganiser ces transports. Alors c'est évidemment différent selon la géographie et l'histoire des métropoles. Bon, Toulouse est dans une situation par exemple différente de Montpellier. Montpellier est une métropole qui nécessite de développer plutôt les modes routiers, mais pas seulement, hein, il y a aussi du ferroviaire. Voilà, et donc c'est ce CERM qui se met en place. Ce sont des investissements de l'ordre d'1,2 milliard qui sont envisagés, et le calendrier, il est de l'ordre de la décennie. Bon, mais d'une part, on ne part pas de rien. Il y a déjà énormément de travaux qui ont déjà été engagés par les élus et les différentes collectivités. Et d'autre part, dans ce programme, il y a différentes échéances. Hein, ça va monter en puissance progressivement. Des choses en 2028, des choses en 2030. Enfin bref, tout ça va cheminer. Et puis, ça s'articule évidemment avec de grands projets très spécifiques. Vous parliez du contournement ouest de Montpellier, les travaux sont engagés. Voilà, ce qui me paraissait important, c'est que dans cette démarche des CERM, qui mobilise l'État et les collectivités territoriales, hein, c'est déjà d'être d'accord, mobilisés, unis sur la vision du territoire et sur la manière d'organiser tout cela. Et ce que je trouve très positif ici sur la métropole de Montpellier, c'était très net ce matin lors de la réunion, hein, Monsieur le Président de la Communauté de Communes peut en témoigner, témoigner, c'est qu'il y a une belle unité qui va permettre aux acteurs du territoire de présenter au ministre des Transports le projet le 22 juin prochain pour obtenir ce qu'on appelle le statut, hein, c'est-à-dire d'officialiser en quelque sorte par le ministre ce dispositif, et ensuite dans les mois, dans les années qui viennent, tronçon par tronçon, enfin sur l'ensemble du territoire, des réalisations vont avoir lieu, précédées évidemment d'études, comme c'est nécessaire quand on réalise des infrastructures importantes. Voilà, je ne veux pas être plus long, mais pour donner un peu l'architecture. Voilà. Mais après, il y a plein de projets très concrets et des collectivités, je pense à la région ou à la métropole, qui sont très, très engagées de par leurs compétences sur les sujets de transport.
4: C'est vrai que la prochaine étape, c'est d'obtenir des financements de la part de l'État. C'est-à-dire que là, nous avons défini notre besoin, c'est-à-dire en concertation avec les acteurs locaux et validé, bien sûr, par l'État en région. Donc, nous avons chiffré les projets d'amélioration des déplacements, tous les déplacements. Et c'est vrai que sur l'Hérault, on est plutôt sur une étoile sur des mobilités routières collectives, puisque à Toulouse, on est plutôt sur une étoile ferroviaire. Mais sur Montpellier, c'est en fait une ligne ferroviaire qui est du littoral. Voilà. Donc là, on a, sur le littoral, là, c'est vraiment c'est très lié à la LGV, c'est-à-dire que pour augmenter le nombre de trains entre Montpellier, Béziers, Narbonne, en fait, il faut avoir une deuxième ligne. Voilà. Elle est complètement saturée, c'est la plus saturée de France. Voilà. Donc à celles et à ceux qui disent que pour augmenter le nombre de trains, il suffit d'en mettre en plus, ce n'est pas vrai. Voilà. Parce que nous avons besoin d'avoir plus de trains du quotidien, de par l'évolution démographique de la population, de par la demande de mobilité ferroviaire qui est de plus en plus forte de la part des habitants. Et nous en avons besoin aussi pour réduire le nombre de camions sur les autoroutes et sur les routes départementales. Parce qu'aujourd'hui, les camions, malheureusement, utilisent de plus en plus des routes départementales, ce qui représente des charges pour le conseil départemental, ce qui représente quand même des risques en termes de sécurité et aussi des conséquences en termes de pollution. Donc là, sur, on va dire, le ferroviaire, le projet majeur, c'est d'avoir une deuxième ligne ferroviaire et donc la LGV. Ensuite, ici, c'est de pouvoir créer les mobilités routières décarbonées, et c'est ce que nous travaillons. À noter quand même que dans notre région, nous avons fait un choix avec monsieur le préfet de région d'avoir des SERM qui sont assez larges. C'est-à-dire que, voilà, de par la présidence de région de France, je vois que tous les choix dans toutes les régions n'ont pas été les mêmes. C'est-à-dire, nous, ce que nous avons voulu, c'est proposer des mobilités, des solutions de mobilité décarbonée pour le bassin de vie, le bassin d'emploi au sens large du terme. C'est-à-dire, nous n'avons pas voulu limiter les SERM au territoire urbain. Et ça aussi, c'est une volonté que Michaël Delafosse a eue et qu'il a de façon globale, qu'il a eue pour les mobilités, mais qu'il a de façon globale sur le fait de ne pas concentrer toute l'offre juste sur la métropole, mais être en partenariat entre des territoires ruraux, héraultais ou d'autres départements, et le territoire métropolitain. Donc là, pour la question du calendrier, on va attendre la réponse sur les financements, puisqu'on va voir l'État, et donc ça sera le ministre des Transports et plus exactement le Premier ministre qui aura un arbitrage à donner dans les prochains mois sur à quelle hauteur l'État va participer, et ensuite en fonction de l'enveloppe qui nous sera dédiée, on fera un planning de réalisation des travaux avec un calendaire. Parce qu'on verra si on doit plus ou moins étaler les travaux pour avoir une soutenabilité financière dans un contexte de finances publiques qui est assez complexe. Sur la LGV, là nous sommes en concertation entre Béziers et Perpignan, donc concertation publique, pour définir l'usage de la deuxième voie ferrée, c'est-à-dire est-ce que c'est que voyageurs ou est-ce que c'est marchandises et voyageurs, et ensuite sur l'implantation des gares. Donc là, sur l'implantation des gares, nous allons organiser, je l'ai indiqué la semaine dernière puisque j'étais à Béziers, nous allons organiser une réunion de travail avec les élus du territoire pour voir où on propose la la gare sur Béziers, et on fera de même sur Narbonne. On va faire deux réunions distinctes parce que les caractéristiques techniques ferroviaires entre la gare de Béziers et la gare de Narbonne sont très très différentes. Voilà, donc ça va être deux réunions, et après la région fera une proposition à l'État, je le rappelle, c'est l'État qui décide pour les LGV, donc ce sera une proposition au ministre des Transports et au Premier ministre.
3: Ce que je peux peut-être ajouter, c'est que pour l'instant, il n'y a pas de difficulté sur le calendrier prévisionnel. C'est une ligne qui fonctionne, c'est un projet qui se déroule sans embûche particulière.
5: On est dans la phase ultime, puisque c'est le dernier tronçon entre Saint-Gély-du-Fesc et Bel Air, et le raccordement à la 1650. Et normalement, les travaux sont prévus pour que l'ouvrage soit livré fin 2027.
6: D'accord.
5: Voilà. Il n'y a pas de changement.
6: Il n'y a pas de nouvelle action, une procédure en justice.
5: Le jour d'aujourd'hui, c'est le timing sur lequel on se trouve. D'accord. Voilà. Ouais. Voilà. Mais aujourd'hui, l'ouvrage est en voie de terminaison. Vous savez, c'est un chantier que je connais parce qu'il se trouve que, par coïncidence, je travaillais avec le président Gérard Somat dans les années 1990, au moment où le lien a été lancé. Vous voyez, on parlait déjà de la ligne TGV, Méditerranée. Bon, voilà. Donc, je dirais que tout est à point à qui sait attendre, mais là maintenant, c'est quand même, compte tenu des situations et du contexte qui ont été évoqués au moment de l'inauguration, c'est vraiment un écheveau qui est absolument indispensable, et qui d'ailleurs, à mon avis, après, je comprends qu'il puisse y avoir toujours des contestations sur les tracés par rapport à l'environnement, mais s'agissant de la pertinence de l'ouvrage, ça me paraît tout à fait incontestable, compte tenu de la thrombose de circulation qui peut exister dans la périphérie immédiate de la métropole de Montpellier.
7: Et pour en revenir plus localement, vous êtes quand même vice-président au tourisme, voilà, cette maison du tourisme et des mobilités, votre regard sur ce nouveau type d'infrastructure qui est voué à croître sur le territoire.
5: Mais c'est plus qu'un regard, c'est une contribution, puisque le département est contributaire au PEM et à la maison de mobilité qui le borde. C'est, comme je le disais, un équipement qui est plus que utile, qui est absolument indispensable, parce que la position de Gignac est centrale au niveau de l'Hérault. Je dirais qu'elle est centrale à la fois d'est en ouest et du nord au sud. Donc c'est vraiment un hub, vous savez, un distributeur de flux, avec non seulement des dispositifs physiques concrets, ostensibles, et comme ça a été rappelé, une orientation en liaison avec l'Office de tourisme intercommunal, bien sûr, et aussi en liaison, je dirais, avec l'écosystème touristique héraultais, parce que au jour d'aujourd'hui, il faut bien réfléchir à l'interconnexion entre les territoires, à la relation avec le département, avec notre agence aérotourisme, pour pouvoir proposer des offres aux clientèles qui soient les plus structurées, les plus intégrées possibles, et qui leur permettent, d'une part, d'avoir du sens dans leur expérience, c'est-à-dire d'être sur des récits par rapport à l'histoire, par rapport au patrimoine, par rapport à la culture, sous tous ces aspects, événementiels y compris, et qui permettent ensuite d'avoir un étalement des flux dans l'espace, et aussi dans le temps. Parce que, voyez-vous, le PEM de Gignac, comme les autres PEM, parce que maintenant il y en a un certain nombre, PEM ferroviaire et PEM routier, et quelques autres qui sont en perspective, c'est une véritable stratégie qui va nous permettre aussi de développer plus aisément un tourisme d'aile de saison et de l'intersaison, en cherchant surtout la participation de publics de proximité. J'entends pour proximité les territoires qui sont à forte démographie, on va dire le Montpelliéré par rapport à l'ensemble du territoire. Vous savez, le cœur d'Hérault, mais même plus loin, c'est à quoi 20 minutes, demi-heure, une heure de Montpellier, ça pose aucun problème. Les attractifs du département de l'intérieur des terres sont les attractifs de la métropole et réciproquement. Mais aussi un tourisme de proximité qui aille grosso modo de Marseille à l'Espagne, avec d'ailleurs des échanges, des sortes de réciprocité. On dit qu'il y a des

0: Vallée de l'Hérault. Alors, on inaugure aujourd'hui officiellement cette maison du tourisme qui est la porte d'entrée pour les touristes, peut-être aussi pour les locaux. Voilà. Ça va être quoi en plus finalement pour cette politique touristique pour la Vallée de l'Hérault que cette nouvelle interface, ce nouveau lieu d'accueil qui est en plus un lieu d'accueil, enfin voilà, à l'entrée de Gignac, la ville phare, à l'entrée de l'autoroute ou plutôt à la sortie d'autoroute qui est vraiment un lieu central pour ce territoire.
1: Alors c'est un équipement structurant nouveau qui dans sa conception est moderne. D'ailleurs il est pensé un petit peu comme un tiers-lieu, c'est-à-dire un espace où on vient pas seulement chercher de l'information mais où on vient passer du temps parce que c'est agréable, parce que c'est bien conçu, parce qu'on a utilisé des matériaux naturels et qu'on prend du plaisir ne serait-ce que d'être dans ce site-là. Et puis on va pouvoir donc accéder à de l'information sur toutes les activités touristiques qu'on peut trouver sur le territoire, un peu élargi aussi parce qu'on travaille aussi en partenariat avec les territoires voisins. Et accéder également à des informations sur tout le volet mobilité avec cette vision transversale tourisme-mobilité qui est très importante aujourd'hui dans la manière de concevoir et de promouvoir l'offre touristique.
0: Ça va permettre finalement de capter le public en aval du grand site. Enfin, on sait qu'il y a aussi une volonté de préserver ce grand site, de disséminer le public sur l'ensemble du territoire. Voilà, ça permet de capter un peu plus, alors j'allais dire en amont, mais pour le coup c'est en aval là, ce public.
1: Alors en effet, la logique du grand site de France, c'est de déconcentrer la fréquentation touristique en valorisant dans le premier périmètre donc les communes portes. Donc pour nous l'enjeu c'est la fréquentation sur Saint-Guilhem-le-Désert, les Gorges de l'Hérault, sur lesquelles il y a une tension particulière. Et du coup, plein de choses à voir, plein de choses qui sont intéressantes et plein d'histoires à raconter sur les communes portes du grand site. Et puis ben là, on, dans la même logique, on prend un pas de recul. Et puis, depuis Gignac, on va pouvoir proposer donc des circuits de visite jusqu'au grand site de France. On est à la sortie d'autoroute. On a une offre de stationnement. On va pouvoir trouver demain des vélos pour pouvoir se rendre tranquillement sur le grand site, se balader, passer une journée extraordinaire et puis revenir ici et reprendre un bus pour aller, pourquoi pas, sur l'agglomération montpellierenne ou du coup sur ces quartiers de résidence.
0: Puis j'imagine que ça va être tout au long de l'année un confort aussi pour le personnel qui était jusqu'à là cantonné à Camalcé dans un petit local. Là, ça va être aussi un confort de travail, un confort voilà, pour pouvoir mener cette politique touristique qui est vouée en plus à évoluer, j'imagine. C'est comme tout, ça évolue, c'est plus le même tourisme qu'auparavant.
1: Alors, l'office de tourisme qu'on utilisait jusqu'à présent, c'est quand même un bel espace de travail. Mais c'est vrai que là, bon, on est sur un bâtiment qui est moderne, avec tous les paradigmes qu'on connaît sur l'éco-construction, sur aussi donc une manière d'aborder l'accueil client qui est beaucoup plus souple et beaucoup plus dans un espace de dialogue qui est ouvert, voilà, un peu dans l'esprit d'un tiers-lieu. Ça c'est important parce que ça change quand même la relation à l'accueil. Donc c'est vrai que pour nos agents, c'est très valorisant et puis ça ouvre aussi une nouvelle perspective dans l'approche métier.
0: Oui, parce que ça, quand je disais que ça allait évoluer, enfin voilà, faut repenser finalement la politique touristique, faut s'acclimater à une nouvelle forme de tourisme. On parle beaucoup de slow tourisme, il y a peut-être aussi un tourisme beaucoup plus instantané, beaucoup plus dans le numérique, via le multimédia. Enfin, c'est des questions qu'on se pose quand on est élu aujourd'hui au tourisme.
1: Ah oui, c'est les questions qui nous animent quotidiennement. Le tourisme, c'est un secteur d'activité qui évolue beaucoup. Le numérique, en effet, ça a changé vraiment l'approche. Bah, comment on arrive sur un territoire, comment on capte l'information, comment on organise son séjour, quelle expérience on veut vivre. Et c'est vrai que du coup, on est dans des changements de comportement qui sont très marqués. Et voilà, la question de la mobilité douce, du déplacement sur le territoire, la question de l'authenticité, la question du partage, de la convivialité, de la rencontre sur les territoires. Voilà, tout ça, c'est des choses qui sont vraiment attendues par nos visiteurs et qui font que on n'est pas une destination qu'on consomme, mais une destination sur laquelle on vit et on vient chercher un ancrage. Et là-dedans, l'humain est très important. Et c'est vrai que du coup, avec un outil comme le nôtre aujourd'hui, on va pouvoir avoir cet accueil-là de manière beaucoup plus, on va dire, spontanée.
0: Claude Carceller. Alors on a renouvelé donc le bureau de l'Office de tourisme intercommunal Vallée de l'Hérault. Félicitations, vous êtes président, alors non plus en tant qu'élu, mais en tant que finalement les personnes associées en plus des élus à ce bureau. Déjà une réaction avant de décrire cette nouvelle saison qui va débuter en termes de tourisme.
2: Merci, tout d'abord merci d'être là pour effectivement cette inauguration et donner un écho à travers votre radio

0: à cette magnifique réalisation. Il ne faut pas que ce soit uniquement un beau bâtiment. Ce qui est important, c'est au-delà de la structure qui est plutôt réussie, la problématique va être de bien le faire vivre et surtout d'augmenter le désir des gens à venir sur notre territoire. Pas nécessairement augmenter le nombre de personnes, mais essayer de faire en sorte que les gens de notre territoire y soient bien. Donc le but de cette inauguration à travers ce bâtiment, c'est de marquer encore plus la porte d'entrée de notre territoire, puisqu'il est situé sur un rond-point, donc très très très très visible, et aussi d'essayer encore plus de sensibiliser les gens à la qualité, à la beauté de notre paysage. Donc nous, en fait, on va être une très très belle vitrine qu'on va essayer de bien animer.
1: On est au début d'une nouvelle haute saison qui démarre, on est en plein mois de juin. Quelle est l'approche que vous voulez mener en termes d'un point de vue touristique cette année? C'est toujours pareil, enfin voilà, c'est mettre ce public sur l'ensemble du territoire, l'étaler géographiquement, l'étaler dans le temps. Voilà, comment vous voulez voir cette saison touristique?
0: Alors, les saisons touristiques ne sont jamais identiques. Hein. On a chaque fois, chaque année, il y a une problématique. On croit que c'est pareil, mais non. Il y a toujours une problématique différente. Et il faut que notre fin mot, c'est l'adaptabilité. Il faut savoir s'adapter aux circonstances, s'adapter aux gens, aux envies qui changent, à tout ce qui fait que... Et y donner... nous, notre vision du territoire, notre vision du tourisme, essayer de porter au mieux ce territoire. Pour ça, et bien entendu, aujourd'hui, il y a un outil qui est la maison du tourisme et des mobilités. Mais il y a aussi plein de choses qui font que l'on met en place justement pour animer, sensibiliser les gens, porter à connaissance, voilà, tout ce qui se fait tout au long de l'année pour que tout se passe dans les meilleures conditions pour les touristes, mais aussi, surtout, pour les habitants.
1: Et puis voilà, c'est tout un packaging que vous voulez mettre en place aussi avec les acteurs, parce que ça reste aussi un volet économique et ce sont les gens qui font le territoire qui finalement créent l'offre touristique.
0: Oui, alors ce bien entendu, ce qu'on essaie de mettre en place, ce qu'on fait depuis des années et que chaque année on améliore, c'est notre packaging un peu touristique, tout ce que nous avons pour effectivement mieux faire connaître nos territoires, les places au terroir, les animations, les produits touristiques que l'on fait effectivement avec l'ensemble avec l'ensemble de nos partenaires, les vignerons, les restaurateurs, les activités de pleine nature, les ateliers d'art, voilà, les hébergeurs, enfin, tous ceux qui, tout au long de l'année, travaillent pour apporter de la singularité, de l'authenticité au territoire. Donc voilà, essayer de les faire rencontrer, montrer des produits touristiques ensemble. Et l'office de tourisme, elle est là, c'est de rentrer un peu dans l'intimité du territoire et aller à la visite, à la rencontre de toutes ces pépites, parce qu'il y en a beaucoup aussi au sein de chacun de tous nos villages. On n'est pas que simplement une très belle vitrine, mais on est un lieu vivant avec des personnes, des hommes et des femmes qui tout au long de l'année font vivre ce territoire. Et nous, notre but, c'est de montrer effectivement que ce territoire est animé par la force et la volonté et le désir de toutes ces personnes.
1: C'était Thibaut Barral, suivi de Claude Carceller. Et pour conclure, un mot sur le volet mobilité, puisque cette maison du tourisme et des mobilités accueille également un lieu ressource autour des mobilités. On écoute justement David Cablat, il est vice-président délégué aux mobilités pour cette communauté de communes Vallée de l'Hérault. David Cablat, alors on inaugure la maison des mobilités qui jouxte la maison du tourisme. C'est une évidence, j'imagine, parce que mobilité rime avec tourisme, tourisme rime avec mobilité, enfin voilà, tout va de pair.
0: Oui, bonjour. En effet, ouais, maintenant, depuis quelques jours, cette maison du tourisme et des mobilités, au pluriel, est ouverte. Et aujourd'hui a lieu l'inauguration, avec ce matin, dans un premier temps, la partie institutionnelle, et puis cet après-midi, une grande ouverture au public. En effet, d'allier ces deux thématiques ensemble, c'est bien sûr une évidence. La mobilité, le tourisme, la mobilité, les deux sont cohérents. On a sur notre territoire développé de nombreux outils à la mobilité, le transport à la demande, les aires de covoiturage, également différentes infrastructures pour permettre de renseigner toutes les personnes sur les différents moyens touristiques et de mobilité. Et aujourd'hui, cette nouvelle infrastructure qui vient d'ouvrir a pour vocation à répondre à ces demandes-là, aussi bien au niveau de la population locale qui a besoin d'être renseignée, mais aussi on est dans le cœur d'Hérault, un endroit très touristique, et ça permet également de pouvoir répondre à toutes les personnes qui viennent visiter notre beau territoire.
1: Oui, un lieu qui est voué donc à répondre aux renseignements déjà, mais pas que. Ça va permettre de pouvoir créer des ateliers, des temps d'animation, voilà, ça permettre quoi en plus?
0: Oui, tout à fait. En effet, donc, l'accueil, c'est la priorité, renseigner les personnes, mais également à terme, ça va être un lieu où on va pouvoir louer un vélo. On va développer un système de location de vélo plutôt sur la longue durée, pour déjà permettre aux personnes de s'approprier ce nouveau moyen de locomotion et puis après peut-être déclencher un achat. Mais c'est également un lieu où on pourra venir réparer son vélo. Il y a un atelier de réparation avec tous les outils nécessaires. Et c'est aussi un lieu où de nombreuses associations qui ont des liens avec la mobilité vont pouvoir organiser des événements, par exemple lors de la grande fête des mobilités ou lors d'événements particuliers.
1: Oui, parce que plus largement, voilà, il y a toujours cette volonté politique de déployer toute forme de mobilité sur le territoire, notamment d'irriguer le sud de la vallée de l'Hérault à terme avec du réseau cyclable. Enfin voilà, on en est où?
0: Oui, c'est vrai que régulièrement, on est sollicité sur la question des mobilités et en particulier sur les liaisons ou les pistes cyclables. On essaye d'y travailler. C'est vrai que c'est un projet qui prend plusieurs décennies, hein, sachant que la communauté des communes n'est pas forcément compétente, c'est à la fois la région ou le département qui sont acteurs, mais nous avons vocation justement à déclencher des projets. Certaines liaisons pistes cyclables ont déjà été créées en allant de Gignac vers le grand site du Pont du Diable. Une liaison Saint-André-Gignac est à l'étude, et puis aussi on est en train de travailler vers le sud du territoire à ne pas forcément créer des pistes cyclables, mais favoriser la liaison cyclable, c'est-à-dire déjà utiliser l'existant, le sécuriser, le mettre en sorte que toutes ces personnes-là puissent aller du sud vers les infrastructures les plus importantes qui sont sur Gignac ou sur Saint-André.
1: Puis pour revenir sur les autres formes de mobilité, c'est vrai que là, avec cette maison des tourismes et du tourisme et des mobilités, c'est un lieu central avec à terme le CERM qui va justement s'arrêter par ici, par ce pôle d'échange multimodal. Enfin, on vient clôturer, j'ai envie de dire, le grand cycle autour de ce pôle d'échange multimodal et de l'offre à venir.
0: En effet, en fait, l'esprit du PEM, quand il a été créé et inauguré il y a 2 ans, c'était aussi dans l'objectif de développer d'autres services à une échelle beaucoup plus large que la communauté des communes Vallée de l'Hérault. Ce matin a eu lieu une grande réunion autour du CERP, le service express régional métropolitain, où plusieurs acteurs se réunissent pour réfléchir à des infrastructures de grande envergure sur plusieurs territoires pour justement éviter l'autosolisme, c'est-à-dire l'utilisation seule d'un véhicule. Et entre autres, ce qui nous intéresse, nous, c'est le car à haut niveau de service, c'est mettre en place une voie supplémentaire dédiée sur l'autoroute en direction de Montpellier avec un cadencement beaucoup plus important tous les quarts d'heure au départ de ce PEM avec des bus qui vont se rendre sur la métropole montpelliéraine avec un arrêt sur Occitanie et ensuite pouvoir utiliser les transports de la métropole.
1: C'était David Cablat, vice-président délégué aux mobilités. Merci à toutes et merci à tous. C'était votre magazine sur les ondes de Radio Lodève autour de cette maison du tourisme et des mobilités en vallée de l'Hérault qui a été inaugurée il y a quelques semaines à Gignac et qui est désormais ouverte et qui va permettre d'accueillir donc au travers de ce pôle d'échange multimodal le CERM, le service express régional métropolitain avec des bus tous les quarts d'heure qui permettront de rallier la vallée de l'Hérault à la métropole de Montpellier. Ce magazine, vous le retrouvez en rediffusion ce soir à 19h30 sur nos ondes ou bien podcast sur www.radiolodève.com. Je vous souhaite à toutes et à tous une très belle soirée sur les ondes de votre radio locale.

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1: Il est 14h.

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1: Il est 15h.

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0: 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Il est 16h.
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1: Le journal international, et c'est avec vous Gaëtan Plenet. Bonjour.
2: Bonjour Juan, bonjour à tous. Qui croire, les États-Unis ou l'Iran, car deux versions s'affrontent. Alors qu'on nous annonce de possibles discussions aujourd'hui entre les deux pays au Qatar, côté américain, l'émissaire Steve Witkoff serait en route pour Doha selon CNN et on parle de réunion de haut niveau. C'est faux, répond Téhéran, simple discussion technique. Incertitude donc, après déjà un week-end marqué par des frappes mutuelles et ce malgré le protocole d'accord signé le 17 juin dernier. Le Liban et Israël, eux, ont signé un accord cadre pour une paix durable. C'était vendredi, mais depuis, les frappes israéliennes se poursuivent dans le sud du Liban. Ce fut à nouveau le cas hier soir. Malgré ces attaques qui n'ont donc pas cessé, ils sont déjà près de 400 000 à être retournés dans leur région d'origine, selon la ministre libanaise des Affaires sociales. À Tyr, l'une des principales villes du sud, durement bombardée ces derniers mois avec 4 000 morts et 12 000 blessés, la vie reprend peu à peu. Commerçants et restaurateurs tentent de relancer leurs activités, mais l'économie mondiale, l'économie locale, porte encore les stigmates de cette guerre. Reportage d'Amélie David.
3: Dans son magasin de pêche, Elias Mazaoui retrouve progressivement des clients, mais son chiffre d'affaires n'atteint à peine qu'une centaine d'euros par jour.
4: La situation s'est améliorée, il y a un peu plus de clients. Avant, il n'y avait absolument personne, la ville était complètement vide. Bien sûr, la situation reste difficile, mais on espère que l'activité reprendra petit à petit.
3: À quelques mètres de là, au port, Hassan Achour, capitaine du Lady of the Sea, prépare son bateau pour accueillir des passagers.
5: La vie est vraiment redevenue agréable, elle est redevenue comme elle l'était auparavant. En revanche, nous n'avons toujours pas retrouvé notre activité. Pour l'instant, nous recevons encore très peu d'appels, mais nous gardons l'espoir que les Libanais de la diaspora reviendront passer leurs vacances à Tyr.
3: Près d'un immeuble bombardé dans le centre-ville, Imad Samra vient tout juste de réparer et rouvrir son magasin, il décrit.
6: Il reste encore certaines dépenses que nous avons reportées, comme la façade vitrée. Le réfrigérateur a aussi été endommagé. On a pu le réparer un peu. En tout, on a déjà dépensé environ 700 dollars pour remettre le magasin en état. Mais le plus important, c'est qu'aucune vie n'ait été perdue.
3: Les habitants reconstruisent leur commerce et tentent de relancer leurs activités. Mais tant que la trêve reste fragile, l'économie de Tyr demeure suspendue aux évolutions du front. Amélie David, Beyrouth, RFI.
2: Une trêve fragile aussi dans la bande de Gaza, à nouveau sous les bombes israéliennes hier. L'hôpital de Dar el-Bala, dans le centre de l'enclave, fait état de 5 personnes tuées. Nous sommes le mardi 30 juin 2026, une date qui fait trembler les étrangers installés en Afrique du Sud, car elle marque la fin de l'ultimatum fixé par des groupes anti-immigration. Ils avaient laissé jusqu'à aujourd'hui aux immigrés illégaux pour quitter le pays, ce qu'ont fait des milliers d'entre eux. De grandes marches anti-immigration doivent avoir lieu dans la journée, faisant craindre des violences xénophobes. C'est au menu d'appel sur l'actualité, juste après cette édition. Auf Wiedersehen, au revoir. L'Allemagne éliminée dès les 16e de finale de la Coupe du Monde masculine de football. Défaite au tir au but face au Paraguay qui a déjoué les pronostics. Le défenseur paraguayen Gustavo Gomez peine encore à réaliser.
7: C'est tellement difficile à expliquer. Je suis si fier de mon équipe. Lors de la dernière interview, j'avais dit que ce groupe méritait un match de plus. Et la vérité, c'est que malgré tout ce qu'il a pu se dire, moi, ce que je retiens du groupe, c'est l'union. Ce groupe a une force incroyable et peut faire face à n'importe quelle situation. Aujourd'hui, c'est un match où il fallait qu'on soit le Paraguay, plus que jamais. Je pense qu'au fond, l'Allemagne savait aussi que s'ils voulaient gagner, ils allaient devoir donner leur vie sur le terrain et qu'on allait vendre très cher notre peau.
2: Et le Paraguay connaîtra son adversaire, son prochain adversaire ce soir. Ce sera soit la Suède, soit la France qui s'affrontent à 21h en temps universel. Le Maroc, de son côté, s'est qualifié au tir au but en battant les Pays-Bas.

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1: Il est 17h.
2: Bonjour, bienvenue et merci d'écouter Radio Le Dev. Il est pile à 17h tout de suite, le flash local présenté par Damien Sentès. Bonjour Damien.
3: Bonjour Cédric, bonjour à toutes et bonjour à tous. À Bédarieux, la réunion de quartier Rive Gauche aura lieu demain, ce mercredi 1er juillet, au parc Pierre Rabhi à 18h30. En ouverture de la réunion, une présentation concise des actualités de la commune, des projets en cours et principales actions engagées sera présentée par les élus, suivie d'un large temps d'échange. Et c'est la dernière réunion de quartier dans le cycle de ces réunions publique organisée ces dernières semaines par les élus à Bédarieux. À Saint-Pargoire, conseil municipal ce jeudi 2 juillet à 18h30 à la salle du conseil de la mairie. La séance qui va permettre d'aborder plusieurs dossiers pour la vie communale. À l'ordre du jour figure notamment l'attribution de subventions aux associations ou encore les frais de scolarité, le forfait communal ainsi que les modifications de règlement intérieur des accueils de loisirs. À Paulhan, le tribunal administratif a validé l'élection municipale. Il ne faudra pas revoter suite aux élections du 15 mars dernier. La liste d'opposition Réinventons Paulhan avait déposé un recours auprès du tribunal administratif. Le recours se basait sur un faible écart. 4 voix séparaient les 2 listes en présence et la constatation par la liste d'opposition d'irrégularité le jour du vote et lors de la campagne électorale. Lors de la phase de jugement, la rapporteure, considérant que tous les éléments fournis par l'opposition n'étaient pas de nature à influencer le résultat du vote, a donc donné un avis défavorable. Le tribunal administratif, dans son jugement, a rejeté le recours confirmant l'élection de la liste Paulhan passionnément menée par Claude Valero. Une possibilité d'appel existe encore auprès du Conseil d'État jusqu'au 11 juillet prochain. La communauté de communes du Lodévois et l'Arzac rappelle aux familles du territoire l'existence de plusieurs solutions d'accueil pour les enfants de 0 à 3 ans adaptées aux besoins et aux situations de chacun. Le territoire dispose d'une offre diversifiée, un multi-accueil collectif et familial de 67 places, 2 micro-crèches au Bosque et une nouvelle ouverte cette année au centre-ville de Lodève, un réseau d'assistantes maternelles représentant environ 130 places. Il est important que les parents puissent être accompagnés et informés dans leur démarche. Pour cela, la maison de l'enfance et de la jeunesse est le point d'entrée à privilégier. Les familles peuvent y obtenir des renseignements, être orientées vers les différents modes de garde et bénéficier d'un accompagnement personnalisé en fonction de leurs besoins. L'objectif, faciliter l'accès aux modes de garde et simplifier le quotidien des familles du territoire. Plus d'informations sur le site de la communauté de communes du Lodévois et l'Arzac. À Lodève, la cavalcade fait son retour ce dimanche 5 juillet dans les rues du cœur de ville. Cette grande fête va réunir chars fleuris, fanfares, batoukada, danseurs, majorettes, marionnettes géantes et arts de rue avec 2 défilés prévus à 17h30 depuis le boulevard de la Liberté puis à 21h un départ depuis l'hôtel de ville et entre les 2 passages, le public pourra profiter d'animations et de concerts dans les terrasses des établissements du cœur de ville. Une soirée qui se poursuivra à partir de 22h30 au parc municipal avec DJ Kassou. Dans le cadre de la préparation de son futur projet d'établissement, l'école de musique intercommunale Vallée de l'Hérault organise une journée professionnelle de réflexion et de prospective intitulée « Dessine-moi un conservatoire » animé par Marc-Olivier Dupin ce mercredi 1er juillet de 9h30 à 16h30. Cette rencontre va réunir élus, partenaires institutionnels, acteurs majeurs et culturels ainsi que professionnels de l'enseignement artistique autour des enjeux qui traversent les établissements d'enseignement de la musique et plus largement les politiques publiques de la culture. À l'heure où les attentes des habitants, les pratiques artistiques et les dynamiques territoriales évoluent profondément, cette journée a pour ambition d'ouvrir un espace de réflexion partagée sur les missions, l'organisation et les perspectives d'avenir des conservatoires et des écoles de musique. Les échanges et contributions au cours de cette journée vont permettre de nourrir les démarches engagées par la communauté de communes Vallée de l'Hérault en vue de l'élaboration de son projet d'établissement de son école de musique.
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2: Bonjour, bienvenue et merci d'écouter Radio Le Dev. Très heureux de vous retrouver, les amis, en ce mardi après-midi. Cédric pour vous accompagner jusqu'à 19h. Merci Damien, prochain rendez-vous avec l'info. Ce sera tout à l'heure à partir de 17h30. Vous retrouverez le flash de Radio France Internationale et vous retrouverez tous vos rendez-vous tout au long de cet après-midi. N'oubliez pas, dans quelques minutes, à 17h15, les petites annonces gratuites. À 17h45, nous partirons du côté des cinémas de la région, voir les films à l'affiche de ce dernier jour du mois de juin, de ce mardi 30 juin 2026. À 18h15, on ira jeter un petit coup d'œil du côté du programme télé, bien sûr, je vous donnerai des infos loisirs, des idées de sortie de la musique avec Angèle Libre et Rihanna avec Diamond sur Radio Le Dev. Bon après-midi à tous.

0: Voilà.
1: Merci d'écouter Radio Modève, c'était Angèle. Vous avez les mardis bio à Villeneuvette, à côté de Clermont-les-Rois, marché bio et local jusqu'au 8 septembre. C'est tous les mardis, donc en ce moment même jusqu'à 20h. Petite restauration et buvette sur place avec des animations. Pour plus de renseignements, le www.destination-salagou.fr. Vous avez une conférence sur le bonheur, les moines et le vin ce mercredi 1er juillet, donc demain à 17h30, suivi d'une dégustation de vin à 18h30. Venez découvrir le rôle essentiel des moines dans l'histoire du vin entre patience, foi et excellence à travers le témoignage du frère Marie-Pac. Alors ça se passera à Saint-Barthélemy sur la commune d'Aven. Rendez-vous donc à partir de 17h30 et réservation obligatoire au 06 80 26 50 44. Juste avant de faire les petites annonces gratuites, on s'écoute Sabrina Carpenter avec Espresso sur Radio Modève.

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1: Bienvenue et merci d'écouter Radio Lodève. Il est l'heure de faire les petites annonces gratuites et l'on commence avec tout d'abord une personne sérieuse de 78 ans recherche un appartement F2 au premier étage au rez-de-chaussée sur les secteurs de Lodève, Bédarieux, Poulain, Pézenas, Gignac, Clermont-Lérault, prix maxi 600 euros, téléphone 06 19 48 49 26. À vendre 6 chaises, un chêne de salle à manger pour 150 euros et un ventilateur à pied 15 euros, c'est au 06 26 16 01 33. On recherche et achète des poupées Chouki en bon état de la marque GG des années 60-70. Téléphone 06 14 54 80 04. À vendre une moto Kawasaki Versys 1000 cm3 contrôle technique OK. 19 000 km avec pneus neufs et poignée chauffante. Le prix 7500 euros à débattre au 06 80 32 19 28. À vendre un vélo fiable pour femmes pour 60 euros. C'est au 06 62 66. 90 44. À vendre une bâche de piscine d'hiver 8,60 m par 4,55 m, 250 euros. Une horloge ancienne en bois, 200 euros. Un évier de cuisine en résine, 50 euros. Et un radiateur à bain d'huile, 30 euros. C'est au 06 26 16 01 33. À vendre une voiture, c'est une Honda Jazz essence grise argentée de 2007, 163 000 km, contrôle technique de 2026. OK, c'est au 06 52 72 29 35. À vendre une porte intérieure en bois laqué blanc avec les gonds et les verrous en très bon état pour 25 euros, c'est au 06 48 74 06 20. On recherche un four électrique en bon état et à vendre une table ronde en merisier pour 30 euros, un auvent de caravane, un four micro-ondes de 15 euros, c'est au 07 61 44 36 00. À vendre un berlingot Citroën utilitaire 2 litres HDI gris 5 portes 232 000 km, contrôle technique OK, embrayage distribution 9, facture de réparation à l'appui, vendu dans l'état, 3500 euros à débattre au 07 77 04 78 34. Et à vendre un porte-vélo de la marque Tulle, il peut porter de 1 à 3 vélos en très bon état pour 95 euros. Et c'est au 07 67 42 11 33.

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0: Bienvenue et merci d'écouter Radio Lodev. Il est 17h30, tout de suite le flash de Radio France Internationale.
1: Le journal international, et c'est avec vous Gaëtan Plenet. Bonjour.
2: Bonjour Juan, bonjour à tous. Qui croire, les États-Unis ou l'Iran, car deux versions s'affrontent. Alors qu'on nous annonce de possibles discussions aujourd'hui entre les deux pays au Qatar, côté américain, l'émissaire Steve Witkoff serait en route pour Doha selon CNN et on parle de réunion de haut niveau. C'est faux, répond Téhéran, simple discussion technique. Incertitude donc, après déjà un week-end marqué par des frappes mutuelles et ce malgré le protocole d'accord signé le 17 juin dernier. Le Liban et Israël, eux, ont signé un accord cadre pour une paix durable. C'était vendredi, mais depuis, les frappes israéliennes se poursuivent dans le sud du Liban. Ce fut à nouveau le cas hier soir. Malgré ces attaques qui n'ont donc pas cessé, ils sont déjà près de 400 000 à être retournés dans leur région d'origine, selon la ministre libanaise des Affaires sociales. À Tyr, l'une des principales villes du sud, durement bombardée ces derniers mois avec 4 000 morts et 12 000 blessés, la vie reprend peu à peu. Commerçants et restaurateurs tentent de relancer leurs activités, mais l'économie mondiale, l'économie locale, porte encore les stigmates de cette guerre. Reportage d'Amélie David.
3: Dans son magasin de pêche, Elias Mazaoui retrouve progressivement des clients, mais son chiffre d'affaires n'atteint à peine qu'une centaine d'euros par jour.
4: La situation s'est améliorée, il y a un peu plus de clients. Avant, il n'y avait absolument personne, la ville était complètement vide. Bien sûr, la situation reste difficile, mais on espère que l'activité reprendra petit à petit.
3: À quelques mètres de là, au port, Hassan Achour, capitaine du Lady of the Sea, prépare son bateau pour accueillir des passagers.
5: La vie est vraiment redevenue agréable, elle est redevenue comme elle l'était auparavant. En revanche, nous n'avons toujours pas retrouvé notre activité. Pour l'instant, nous recevons encore très peu d'appels, mais nous gardons l'espoir que les Libanais de la diaspora reviendront passer leurs vacances à Tyr.
3: Près d'un immeuble bombardé dans le centre-ville, Imad Samra vient tout juste de réparer et rouvrir son magasin, il décrit.
6: Il reste encore certaines dépenses que nous avons reportées, comme la façade vitrée. Le réfrigérateur a aussi été endommagé. On a pu le réparer un peu. En tout, on a déjà dépensé environ 700 dollars pour remettre le magasin en état. Mais le plus important, c'est qu'aucune vie n'ait été perdue.
3: Les habitants reconstruisent leur commerce et tentent de relancer leurs activités. Mais tant que la trêve reste fragile, l'économie de Tyr demeure suspendue aux évolutions du front. Amélie David, Beyrouth, RFI.
2: Une trêve fragile aussi dans la bande de Gaza, à nouveau sous les bombes israéliennes hier. L'hôpital de Dar el-Bala, dans le centre de l'enclave, fait état de 5 personnes tuées. Nous sommes le mardi 30 juin 2026, une date qui fait trembler les étrangers installés en Afrique du Sud, car elle marque la fin de l'ultimatum fixé par des groupes anti-immigration. Ils avaient laissé jusqu'à aujourd'hui aux immigrés illégaux pour quitter le pays, ce qu'ont fait des milliers d'entre eux. De grandes marches anti-immigration doivent avoir lieu dans la journée, faisant craindre des violences xénophobes. C'est au menu d'appel sur l'actualité, juste après cette édition. Auf Wiedersehen, au revoir, l'Allemagne éliminée dès les 16e de finale de la Coupe du Monde masculine de football. Défaite au tir au but face au Paraguay qui a déjoué les pronostics. Le défenseur paraguayen Gustavo Gomez peine encore à réaliser.
7: C'est tellement difficile à expliquer. Je suis si fier de mon équipe. Lors de la dernière interview, j'avais dit que ce groupe méritait un match de plus. Et la vérité, c'est que malgré tout ce qu'il a pu se dire, moi, ce que je retiens du groupe, c'est l'union. Ce groupe a une force incroyable et peut faire face à n'importe quelle situation. Aujourd'hui, c'est un match où il fallait qu'on soit le Paraguay. Plus que jamais. Je pense qu'au fond, l'Allemagne savait aussi que s'ils voulaient gagner, ils allaient devoir donner leur vie sur le terrain et qu'on allait vendre très cher notre peau.
2: Et le Paraguay connaîtra son adversaire, son prochain adversaire ce soir. Ce sera soit la Suède, soit la France qui s'affrontent à 21h en temps universel. Le Maroc, de son côté, s'est qualifié au tir au but en battant les Pays-Bas.
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0: De retour sur Radio Lodève, c'était le flash de Radio France Internationale. Prochain rendez-vous avec l'information, ce sera tout à l'heure à partir de 18h. Vous retrouverez le flash local juste avant les réclames. Tonsenai avec Dance Monkey.

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merci d'écouter Radio Dev. C'était MC Solar. Allez, on part du côté des cinémas de la région, voir les films à l'affiche de ce mardi 30 juin 2026. On part tout d'abord du côté des cinémas Luteva de l'Odev, qui vous propose La Bataille de Gaulle, L'Âge de Fer à 19h45 et L'Abandon à 20h30 ce soir. Direction le cinéma Alain René de Clermont-Leroux, qui lui vous propose Toy Story 5, film d'animation à 20h15 et Jim Queen à 18h30, et direction Bédarieux avec le cinéma Jean-Claude Carrière de Bédarieux, qui vous propose ce mardi Des Mignons et des Monstres, film d'animation. C'est dans quelques minutes à 18h, Disclosure Day à 20h30 ce soir, en VO sous-titré La Bataille de Gaulle à 20h15, Les Caprices de l'Enfant Roi, ça c'est à 18h, Toy Story 5 à 18h, et Il était une fois Michel Legrand, un documentaire, c'est une séance proposée dans le cadre du festival Jazzorb, ça c'est à 20h30. Voilà ce qui vous attend du côté des cinémas de la région. Nous continuons avec Elena et les Black Eyed Peas avec I Got a Feeling sur Radio Lodève.

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Merci d'écouter Radio Lodève. Vous avez des visites guidées du château fort de Diou. Des visites guidées toute l'année. La visite est accompagnée par le propriétaire des lieux. De plus, elle est guidée par un parcours sonore qui diffuse les éléments historiques et architecturaux du monument lors du passage dans 6 stations. Alors, ça dure environ 1 heure. Pour tout renseignement et réservation et inscription, le 07 84 32 90 30. Vous avez des visites guidées et commentées du four à chaud de la Tour sur Orbe. Individuel, en groupe ou en famille, unique en Occitanie, venez découvrir cette usine de production de chaux du 19e siècle, récemment restaurée et protégée au titre des monuments historiques. Alors là aussi, vous avez des visites toute l'année pour les groupes. Renseignements et réservations au 06 30 55 83 14. Vous avez des visites guidées du bourg médiéval fortifié de Boussag, un joli petit village médiéval dans les hauts cantons de l'Hérault, sur la commune de la Tour-sur-Orbe. Donc vous avez des visites guidées commentées individuelles, en groupe ou en famille. Contact 06 21 71 65 53. Vous avez des visites guidées du château de Saint-Michel de Mourquerolles aux Aires tous les samedis. L'association Les Amis de Saint-Michel vous amène à la découverte du site de Mourquerolles, inscrit au monument historique. Ça dure environ 2 heures. Renseignement au 06 08 87 21 52. Et vous avez des visites commentées de l'église Saint-André de Rieussec à Avesnes. Découvrez Saint-André de Rieussec, église du 11e siècle, joyau de style proto-roman, sa fenêtre mystérieuse, ses symboles, sa présence au cœur de l'histoire des gens de ce pays. Donc rendez-vous devant l'office de tourisme à 15h30, l'office de tourisme d'Avesnes, Grand Orbe. Renseignement au 04 67 23 43 38.

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1: Il est 18h.
2: Bonsoir, bienvenue et merci d'écouter Radio Lodève. Il est pile 18h tout de suite, le flash local présenté par Damien Sentès. Bonsoir Damien.
3: Bonjour Cédric, bonjour à toutes et bonjour à tous. À Bédarieux, la réunion de quartier Rive Gauche aura lieu demain, ce mercredi 1er juillet, au parc Pierre Rabhi à 18h30. En ouverture de la réunion, une présentation concise des actualités de la commune, des projets en cours et principales actions engagées sera présentée par les élus, suivie d'un large temps d'échange. Et c'est la dernière réunion de quartier dans le cycle de ces réunions publiques organisées ces dernières semaines par les élus à Bédarieux. À Saint-Pargoire, conseil municipal, ce jeudi 2 juillet à 18h30, à la salle du conseil de la mairie. La séance qui va permettre d'aborder plusieurs dossiers pour la vie communale. À l'ordre du jour figure notamment l'attribution de subventions aux associations ou encore les frais de scolarité, le forfait communal ainsi que les modifications de règlement intérieur des accueils de loisirs. À Pollan, le tribunal administratif a validé l'élection municipale. Il ne faudra pas revoter suite aux élections du 15 mars dernier. La liste d'opposition Réinventons Pollan avait déposé un recours auprès du tribunal administratif. Le recours se basait sur un faible écart. 4 voix séparaient les 2 listes en présence et la constatation par la liste d'opposition d'irrégularité le jour du vote et lors de la campagne électorale. Lors de la phase de jugement, la rapporteure, considérant que tous les éléments fournis par l'opposition n'étaient pas de nature à influencer le résultat du vote, a donc donné un avis défavorable. Le tribunal administratif, dans son jugement, a rejeté le recours confirmant l'élection de la liste Pollan passionnément menée par Claude Valero. Une possibilité d'appel existe encore auprès du Conseil d'État jusqu'au 11 juillet prochain. La communauté de communes du Lodévois et l'Arzac rappelle aux familles du territoire l'existence de plusieurs solutions d'accueil pour les enfants de 0 à 3 ans adaptées aux besoins et aux situations de chacun. Le territoire dispose d'une offre diversifiée, un multi-accueil collectif et familial de 67 places, de micro-crèches au Bosque et une nouvelle ouverte cette année au centre-ville de Lodève, un réseau d'assistantes maternelles représentant environ 130 places. Il est important que les parents puissent être accompagnés et informés dans leur démarche. Pour cela, la maison de l'enfance et de la jeunesse est le point d'entrée à privilégier. Les familles peuvent y obtenir des renseignements, être orientées vers les différents modes de garde et bénéficier d'un accompagnement personnalisé en fonction de leurs besoins. L'objectif, faciliter l'accès aux modes de garde et simplifier le quotidien des familles du territoire. Plus d'informations sur le site de la communauté de communes du Lodévois et l'Arzac. À Lodève, la cavalcade fait son retour ce dimanche 5 juillet dans les rues du cœur de ville. Cette grande fête va réunir chars fleuris, fanfares, batoukada, danseurs, majorettes, marionnettes géantes et arts de rue avec 2 défilés prévus à 17h30 depuis le boulevard de la Liberté puis à 21h un départ depuis l'hôtel de ville et entre les 2 passages, le public pourra profiter d'animations et de concerts dans les terrasses des établissements du cœur de ville. Une soirée qui se poursuivra à partir de 22h30 au parc municipal avec DJ Kassou. Dans le cadre de la préparation de son futur projet d'établissement, l'école de musique intercommunale Vallée de l'Hérault organise une journée professionnelle de réflexion et de prospective intitulée « Dessine-moi un conservatoire » animé par Marc-Olivier Dupin ce mercredi 1er juillet de 9h30 à 16h30. Cette rencontre va réunir élus, partenaires institutionnels, acteurs majeurs et culturels ainsi que professionnels de l'enseignement artistique autour des enjeux qui traversent les établissements d'enseignement de la musique et plus largement les politiques publiques de la culture. À l'heure où les attentes des habitants, les pratiques artistiques et les dynamiques territoriales évoluent profondément, cette journée a pour ambition d'ouvrir un espace de réflexion partagée sur les missions, l'organisation et les perspectives d'avenir des conservatoires et des écoles de musique. Les échanges et contributions au cours de cette journée vont permettre de nourrir les démarches engagées par la communauté de communes Vallée de l'Hérault en vue de l'élaboration de son projet d'établissement de son école de musique.
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2: Bienvenue et merci d'écouter Radio Lodève et merci Damien. Prochain rendez-vous avec l'info, ce sera tout à l'heure à partir de 18h30. Vous retrouverez le flash de Radio France Internationale. Donc, on poursuit avec Marine Escro et Lily Wood and the Freaks, Radio Lodève. Excellent début de soirée à tous.

Bah merci d'écouter Radio Lodève. Vous avez la fête foraine du Haras de Pradel sur la commune de Lunas-les-Châteaux à Diaux. Pour ceux qui connaissent, c'est l'ancienne discothèque Le Josègre. Rendez-vous ce samedi 4 juillet de 15h30 à 18h avec un mini-jeu, tickets à gagner, des cadeaux surprises, bonne humeur garantie, jeu, bonbons, poney, popcorn, maquillage. Pour tout renseignement, n'hésitez pas à vous rapprocher du domaine de Prades à Lunas-les-Châteaux 07 67 89 31 37. Vous avez un marché du terroir à Millemagne et l'Argentière ce dimanche 5 juillet. De 9h à 14h avec coquillages et pêcheries, fromage et yaourt de Swen, du Cosse de Bédarieux, primeur avec amide, dépôt de pain, dégustation de vin, bijoux fantaisie, atelier couture, etc. Restauration sur place, renseignements au 06 10 55 62 98.

Merci d'écouter Radio Dev, c'était Jérémy Frérot. Allez, on va regarder le programme télé de ce mardi 30 juin 2026. On commence avec TF1, avec La Proposition, avec Sandra Bullock à 21h10, sur France 2 en documentaire L'Amérique et nous, sur France 3 À qui profite le doute, sur France 4 spectacle Paloma au pluriel, sur France 5 Enquête de santé, sur M6 La Coupe du Monde de la FIFA Le Mag à 21h15, sur Arte L'incendie du Reichstag, sur Canal Plus Deux Pianos, sur SCP Débadoc, sur W9 Les 20 tubes préférés des Français, sur TMC Vous avez 90 minutes enquête, sur TFX Le film qui a été tourné dans la région à 21h10, sur Gulli Le vilain petit canard et moi, sur C-Star Les coins secrets des naturistes, sur TF1 La série film Balthazar, sur l'équipe du soir, sur Sister Le Doudou avec Cadmerad et Malik Bentala, sur RMC Story Le Big Deal et sur RMC Découverte Pharaon en guerre, la bataille légendaire de l'Égypte. Voilà ce que nous attendons du côté de la télé.

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0: 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Il est 18h30, l'heure de retrouver le flash de Radio France Internationale.
1: Le journal international, et c'est avec vous Gaëtan Plenet. Bonjour.
2: Bonjour Juan, bonjour à tous. Qui croire, les États-Unis ou l'Iran, car deux versions s'affrontent. Alors qu'on nous annonce de possibles discussions aujourd'hui entre les deux pays au Qatar, côté américain, l'émissaire Steve Witkoff serait en route pour Doha selon CNN et on parle de réunion de haut niveau. C'est faux, répond Téhéran, simple discussion technique. Incertitude donc, après déjà un week-end marqué par des frappes mutuelles et ce malgré le protocole d'accord signé le 17 juin dernier. Le Liban et Israël, eux, ont signé un accord cadre pour une paix durable. C'était vendredi, mais depuis, les frappes israéliennes se poursuivent dans le sud du Liban. Ce fut à nouveau le cas hier soir. Malgré ces attaques qui n'ont donc pas cessé, ils sont déjà près de 400 000 à être retournés dans leur région d'origine, selon la ministre libanaise des Affaires sociales. À Tyr, l'une des principales villes du sud, durement bombardée ces derniers mois avec 4 000 morts et 12 000 blessés, la vie reprend peu à peu. Commerçants et restaurateurs tentent de relancer leurs activités, mais l'économie mondiale, l'économie locale, porte encore les stigmates de cette guerre. Reportage d'Amélie David.
3: Dans son magasin de pêche, Elias Mazaoui retrouve progressivement des clients, mais son chiffre d'affaires n'atteint à peine qu'une centaine d'euros par jour.
4: La situation s'est améliorée, il y a un peu plus de clients. Avant, il n'y avait absolument personne, la ville était complètement vide. Bien sûr, la situation reste difficile, mais on espère que l'activité reprendra petit à petit.
3: À quelques mètres de là, au port, Hassan Achour, capitaine du Lady of the Sea, prépare son bateau pour accueillir des passagers.
5: La vie est vraiment redevenue agréable, elle est redevenue comme elle l'était auparavant. En revanche, nous n'avons toujours pas retrouvé notre activité. Pour l'instant, nous recevons encore très peu d'appels, mais nous gardons l'espoir que les Libanais de la diaspora reviendront passer leurs vacances à Tyr.
3: Près d'un immeuble bombardé dans le centre-ville, Imad Samra vient tout juste de réparer et rouvrir son magasin, il décrit.
6: Il reste encore certaines dépenses que nous avons reportées, comme la façade vitrée. Le réfrigérateur a aussi été endommagé. On a pu le réparer un peu. En tout, on a déjà dépensé environ 700 dollars pour remettre le magasin en état. Mais le plus important, c'est qu'aucune vie n'ait été perdue.
3: Les habitants reconstruisent leur commerce et tentent de relancer leurs activités. Mais tant que la trêve reste fragile, l'économie de Tyr demeure suspendue aux évolutions du front. Amélie David, Beyrouth, RFI.
2: Une trêve fragile aussi dans la bande de Gaza, à nouveau sous les bombes israéliennes hier. L'hôpital de Dar el-Bala, dans le centre de l'enclave, fait état de 5 personnes tuées. Nous sommes le mardi 30 juin 2026, une date qui fait trembler les étrangers installés en Afrique du Sud, car elle marque la fin de l'ultimatum fixé par des groupes anti-immigration. Ils avaient laissé jusqu'à aujourd'hui aux immigrés illégaux pour quitter le pays, ce qu'ont fait des milliers d'entre eux. De grandes marches anti-immigration doivent avoir lieu dans la journée, faisant craindre des violences xénophobes. C'est au menu d'appel sur l'actualité, juste après cette édition. Auf Wiedersehen, au revoir. L'Allemagne éliminée dès les 16e de finale de la Coupe du Monde masculine de football. Défaite au tir au but face au Paraguay qui a déjoué les pronostics. Le défenseur paraguayen Gustavo Gomez peine encore à réaliser.
7: C'est tellement difficile à expliquer. Je suis si fier de mon équipe. Lors de la dernière interview, j'avais dit que ce groupe méritait un match de plus. Et la vérité, c'est que malgré tout ce qui a pu se dire, moi, ce que je retiens du groupe, c'est l'union. Ce groupe a une force incroyable et peut faire face à n'importe quelle situation. Aujourd'hui, c'est un match où il fallait qu'on soit le Paraguay, plus que jamais. Je pense qu'au fond, l'Allemagne savait aussi que s'ils voulaient gagner, ils allaient devoir donner leur vie sur le terrain et qu'on allait vendre très cher notre peau.
2: Et le Paraguay connaîtra son adversaire, son prochain adversaire ce soir. Ce sera soit la Suède, soit la France qui s'affrontent à 21h en temps universel. Le Maroc, de son côté, s'est qualifié au tir au but en battant les Pays-Bas.
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0: De retour sur Radio Lodève, c'était le flash de Radio France Internationale. Juste avant les réclames, on s'écoute Amir avec toi et Taylor Swift sur Radio Lodève.

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Vous avez le festival Jazz Orb qui se poursuit et qui se termine ce dimanche 5 juillet. Avec au programme ce vendredi 3 juillet à 21h un concert du grand ensemble Koa. C'est du jazz rock contemporain à la Tuilerie à Bédarieux. Vous avez ce samedi 4 juillet à 11h du matin un concert Scat and Scratch. C'est du jazz vocal place Pablo Neruda à Bédarieux. Samedi toujours 4 juillet à 18h un concert Juliette Pradel Quartet. C'est du jazz et de la chanson française à la Tuilerie à Bédarieux. Samedi toujours à 21h, le concert de Naïma Quartet, c'est du jazz moderne et lyrique à la Tuilerie à Bédarieux. Et vous avez toujours l'exposition de photos de marqueterie à la Tuilerie à Bédarieux. Et pour terminer ce dimanche 5 juillet à 18h, une soirée swing et repas partagé avec le quintet Ubangimen et l'école de danse Just Swinging. Rendez-vous à la salle Marcel Roux du Bousquet d'Orbe ce dimanche 5 juillet. Pour avoir le programme en détail, n'hésitez pas à vous rendre sur le www.jazzorbe.fr. Vous avez ce samedi 4 juillet, eh bien, la fête à Saint-Étienne d'Estréchousse avec à 14h un concours de pétanque. À partir de 19h, accueil et apéritif animé avec ambiance festive avec soirée, cabaret et brazucade de moules. Il y aura également un repas à 20h30, retraite au flambeau et feu d'artifice suivi d'un bal à 23h. Renseignement au 06 10 44 63 68 ou le 06 86 62 38 20.

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Les amis du café de la Tour sur Orbe vous proposent un vide-grenier ce dimanche 5 juillet le matin. Vide-grenier, réservation d'emplacement au 06 50 02 08 04. C'est 5 euros pour les non-adhérents. Suivi d'un repas moule frites qui vous sera proposé à partir de 12h sans réservation. Pour tout renseignement, n'hésitez pas à vous rapprocher des amis du café de la Tour sur Orbe au 06 12 22 59 18. Vous avez un trail color à Villemagne-l'Argentière ce samedi 4 juillet à partir de 10h30. Alors, un t-shirt, lunettes et boissons offertes. Info et inscription sur www.bcn34.com. Et vous avez ce samedi 4 juillet à 18h à l'église de Tossac-la-Billière un concert chœur, piano, soprano, baryton, trompette, harmonica. C'est organisé par ACAPMOS et l'association de sauvegarde du patrimoine de la commune de Tossac-la-Billière. C'est libre participation.

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1: Il est 19h.

0: Bonjour à toutes et bonjour à tous. À Bédarieux, l'ensemble scolaire Notre-Dame-le-Parterre vient d'inaugurer la réfection de ses locaux. 1 million d'euros d'investissement, jusqu'alors répartis sur 2 sites. Cet établissement qui va de la maternelle à la terminale a célébré au travers de cette inauguration son renouveau. 2 écoles sont ainsi regroupées à présent dans un même bâtiment. On écoute justement au micro de Marie-Hélène Lavastre, Monseigneur Turini, l'archevêque du diocèse de Montpellier, qui revient sur ses travaux et cet investissement d'1 million d'euros.
1: Monseigneur Turini, vous êtes l'archevêque du diocèse de Montpellier et aujourd'hui vous êtes à Bédarieux parce qu'on inaugure l'ensemble scolaire, le parterre Notre-Dame. Alors pour vous donc qui êtes l'archevêque, qu'est-ce que ça représente que cette cérémonie aujourd'hui ?
2: Ben, tout à l'heure je l'ai dit dans mon discours, ça représente pour moi une résurrection. Je fais une petite histoire, il y a 4 ans quand je suis arrivé donc comme archevêque de Montpellier, j'ai reçu un courrier, une lettre, du chef d'établissement, des parents d'élèves, de logés, qui étaient très très inquiets pour l'avenir de l'établissement, à la fois école, collège et lycée. Bon. Et je ne sais pas comment l'expliquer, j'ai eu cette lettre, j'ai téléphoné à Madame Nuss, la directrice, et je lui ai dit j'arrive. Bon. Et en arrivant, j'ai trouvé sur place une équipe extraordinaire, très très motivée, très soudée, qui vraiment ne voulait pas baisser les bras, et me demander en quelque sorte de les aider justement à avancer pour effectivement, comme je l'ai dit également, sauver Notre-Dame le parterre. Sauver Notre-Dame le parterre. Et je suis redescendu de Bédarieux avec cette conviction dans mon cœur et dans mon esprit qu'il fallait sauver Notre-Dame le parterre. Et donc je me suis dit, s'il y a une volonté, on trouvera les solutions. Et de fait, c'est ce qui s'est passé. C'est-à-dire que ce projet, donc, on peut dire de reconstruction, de réhabilitation, de rénovation, de restauration, qui permettait à l'établissement de pouvoir retrouver donc un second souffle, une nouvelle vie, ce projet, on l'a porté. Ça a été long, c'était difficile, il y a eu des obstacles parfois, mais la volonté étant toujours là, les solutions, nous les avons trouvées. Et aujourd'hui, pour moi, c'est vraiment un jour de joie. Presque, c'est la joie de Pâques, où vraiment, on constate effectivement que c'est un travail d'équipe, un travail collectif, et que quand chacun y croit, et c'est aussi un acte de foi, quand chacun y croit, eh bien, on peut arriver à vivre ce qu'on vit aujourd'hui, découvrir aussi les bâtiments, j'allais dire, dans leur nouveauté, les bâtiments rénovés, améliorés, et qui offrent, et c'est ça qui est important, qui offrent aux élèves un cadre et un environnement donc éducatif extraordinaire, parce que la raison d'être, si vous voulez, c'est pas uniquement que des murs, la raison d'être, ce sont les élèves. Et finalement, tout ça, on l'a fait parce que on croyait qu'ici, eh bien, il y avait des élèves qui étaient accueillis, souvent dans des situations parfois d'échec scolaire ou de précarité, et qu'il fallait qu'on garde pour eux l'âme de cet établissement.
1: Est-ce que c'est important pour le diocèse de Montpellier, l'enseignement catholique ?
2: Oui, bien sûr, c'est important parce que l'Église, si vous voulez, a aussi un rôle à jouer. J'allais dire, sur le plan éducatif et sur le plan social. Et l'Église a toujours été attentive à l'éducation des enfants et des jeunes. Pourquoi ? Pas uniquement pour avoir un monopole, c'est pas ça du tout. Mais c'est parce que l'enseignement catholique est éclairé donc des valeurs de l'Évangile, et que cela permet aussi à des jeunes, qu'ils soient enfants, adolescents ou étudiants, eh bien de pouvoir grandir harmonieusement. Que toutes les dimensions de leur personne, dimension humaine, dimension morale, dimension spirituelle, etc., puissent grandir. Quoi. Et à partir de là, former des responsables. Je suis très heureux ici, ce matin, d'avoir salué donc 2 anciens élèves qui sont devenus maires. Donc l'Église, bon, eh bien, écoutez, elle a joué modestement ce rôle de pouvoir permettre à ces 2 élèves de grandir et puis ensuite de trouver aussi leur chemin. Et aujourd'hui, ils ont quand même une responsabilité importante qui est celle donc d'élus locaux, donc de maire.
1: Vous avez suivi, vous l'avez dit depuis le début, donc la rénovation de cet établissement, ça représente un investissement financier important.
2: Ça représente un investissement financier important. Le bâtiment principal appartenait au diocèse, donc nous l'avons donné Nous avons fait donc une dévolution de ce bien qui appartenait au diocèse à l'AEPI, qui est l'association propriétaire des établissements d'enseignement catholique du diocèse, pour faire vite. Voilà, bon. Et donc l'AEPI elle-même s'est engagée. Il y a eu aussi donc l'UDOGEC qui s'est engagé. Bon, je pense qu'il y a eu, si vous voulez, tout un collectif. Une fois que le projet était lancé, que la volonté était affirmée, il y a eu un collectif qui a fait que, bon an, mal an, ben, on a réussi aussi à définir donc une enveloppe et qui a pu financer les travaux. Alors on aurait pu faire bien plus. Il y aurait par exemple aujourd'hui le troisième étage qui pourrait être aménagé, mais on s'est quand même contenté de reprendre donc les étages, celui du lycée et celui de l'école et de la maternelle, et de vraiment d'investir et puis de faire vraiment du neuf pour que ces locaux soient équipés donc des outils techniques qui sont nécessaires aujourd'hui dans l'enseignement.
1: Le maire était à côté de vous, séparation de l'Église, de l'État ?
2: Alors, bien sûr qu'il y a séparation et que l'Église exerce sa mission dans une France laïque et républicaine, voilà. Mais il faut quand même pas oublier que la société, elle est multiculturelle et multi-religieuse, même si l'État est laïque. Et que donc c'est important pour moi, donc ce lien avec les élus, j'espère que c'est réciproque aussi, parce que même si chacun de nous ne fait pas ingérence dans le domaine de l'autre, mais ça n'empêche pas les relations, ça n'empêche pas qu'entre nous, on a besoin de construire des ponts. Et je pense qu'aujourd'hui, dans le monde où on vit, qui est un monde souvent divisé, un monde blessé, etc., on a besoin d'unir nos forces. D'unir nos forces. Dans le respect de nos différences, hein, encore une fois. Hein, mais on a besoin d'unir nos forces. Et je trouve que c'est un très beau signe qu'on donne, un signe d'amitié, de respect, de reconnaissance de l'autre. Voilà. Et qui fait qu'on est quand même capable, entre nous, de construire des ponts. Voilà. Il faut se méfier des mots qui terminent en isme, comme intégrisme, voilà, comme laïcisme. Voilà. Je crois à la laïcité, je crois moins au laïcisme.
1: Merci, monseigneur.

De retour sur Radio Lodève, bien voilà, c'est terminé pour moi, n'oubliez pas 19h30, le mag de Radio Lodève, et puis moi il ne me reste plus qu'à vous souhaiter une excellente soirée, un très bon appétit, je vous retrouve dès demain matin à partir de 7h, et on se quitte avec la chronique littéraire Mosaïque, proposée, présentée par Christine Momo. Bonne soirée, bon appétit, surtout prenez bien soin de vous et de vos proches, à demain 7h, ciao ciao.

La tempête arrive en un claquement de doigts. C'est ainsi qu'ils en parleront des mois, des années après, quand cela aura cessé de n'être qu'une douleur derrière les yeux et une boule dans la gorge. Quand ils pourront enfin raconter, mais même à ce moment-là, les mots ne diront pas comment les choses se sont réellement passées, car les mots ne sont pas toujours fiables. Ils donnent forme trop facilement, trop superficiellement, et ce que Marraine avait vu ne renfermait aucune légèreté, aucune grâce.

Cet après-midi-là, leur meilleure voile est étalée comme un plaid sur ses genoux. Mama et Dina en tiennent chacune un coin. Leurs doigts plus petits, plus délicats, piquent des points plus petits, plus délicats, dans le tissu déchiré par le vent, tandis qu'elles-mêmes rapiècent les parties trouées par les cordes du mât. Près du feu, sèche un fagot de bruyère blanche que son frère Eric a coupé sur la petite montagne sur le continent. Demain, après, Mama lui ordonnera 3 poignées pour son oreiller. Marraine séparera les branches, les enfouira dans sa taille avec la terre et tout le reste, presque écœuré par l'entêtant parfum de miel, après des mois passés à ne sentir que l'âcre odeur du sommeil et celle de ses cheveux sales. Elle mordra cet oreiller et hurlera jusqu'à ce que ses poumons sifflent à cause des effluves sucrés et piquants.

quelque chose attire son regard vers la fenêtre. Est-ce un oiseau? Corps noir sur fond noir, est-ce un bruit? Elle se lève pour s'étirer et contempler la baie, cette ligne grise monotone qui précède le large. Les crêtes des vagues scintillent comme des bris de verre. Les bateaux, bercés mollement, semblent suspendus par leurs deux petites lumières, une à la proue, une à la poupe, à peine visible. Elle pense à papa et Eric, croit pouvoir distinguer leur bateau et leur voile, leur deuxième meilleur voile tendu sur le mât, et les coups de rame qu'ils donnent par saccades, leur dos tourné vers l'horizon derrière lequel rôde ce soleil qui restera encore caché un mois, puis un autre. Eux doivent voir les lueurs immobiles qui brillent derrière les fenêtres sans rideaux des maisons de Vardeux, perdues au milieu d'une mer de terre. Ils ont déjà dépassé l'île d'Ornoya, ont presque atteint l'endroit où le banc de poissons a été repéré plus tôt, avant qu'une baleine ne les arrête en pleine action. Les rames des bateaux s'activent toujours, dessinant une trajectoire régulière sous cette lumière incertaine, tandis que les lanternes vacillent.

C'était un extrait de Les Graciers de Kieran Millwood Hargreaves. Ce roman est paru en 2020 chez Robert Laffont dans sa traduction française. Il est disponible chez Pocket. Kieran Millwood Hargreaves est une autrice, poétesse et dramaturge britannique. Elle est née à Londres en 1990. Diplômée de l'université de Cambridge et d'Oxford, elle commence à écrire en 2009 des romans pour enfants et jeunes adultes. Les Graciers est son premier roman pour adultes. Sa poésie est publiée dans plusieurs revues. Sa première pièce de théâtre, Boat, est mise en scène en 2015. Elle a pour thème le trafic d'êtres humains. Kieran Millwood Hargreaves vit à Oxford avec son époux, l'artiste britannique Tom de Freston. Les Graciers. L'histoire, basée sur des faits réels, se déroule au XVIIe siècle. Nous sommes en 1617, dans le nord-est de la Norvège, sur l'île de Vardø, au-delà du cercle polaire. Après une terrible tempête, les femmes doivent compter sur elles-mêmes, les hommes ayant tous ou presque disparu lors d'un naufrage. À cette époque, le roi Christian IV promulgue des lois contre la sorcellerie. Dans un contexte de répression terrible, Absalom Cornet, fanatique luthérien, est dépêché sur l'île. C'est alors que les femmes se divisent, les grenouilles de Bénitier et les autres. Ce roman est captivant. Il propose un contexte historique peu connu. Obscurantisme, fanatisme et solidarité. Lisez ce roman qui résonne encore aujourd'hui. Kieran Millwood Hargreaves a dit « Le chagrin ne peut nourrir un corps, mais il peut le remplir ».

coup, la mer s'élève, le ciel s'abat, des éclairs aux reflets verts jaillissent partout. Les ténèbres se figent sous leur clarté terrible, instantanée. Mama se rend à la fenêtre, attirée par la lumière et par le bruit, par cette mer et ce ciel qui se percutent, aussi puissants qu'une montagne qui se fend. Les vibrations résonnent dans la plante de leurs pieds, dans leur colonne vertébrale, et les dents de marraine plongent dans sa langue, envoyant un filet de salive salée dans sa gorge.

Peut-être sont-elles en train de crier toutes les deux, mais plus aucun bruit ne résonne hormis ceux de la mer et du ciel, et de toutes ces lumières soudain avalées, et des bateaux qui scintillent, et des bateaux qui tourbillonnent, bateaux qui volent, qui virevoltent, puis disparaissent, engloutis. Marraine se précipite dehors, dans les bourrasques, ralentie par ses jupons soudain trempés de pluie. Dina l'appelle, la supplie de revenir, tout en tirant violemment sur la porte pour préserver le feu. La pluie pèse sur ses épaules, le vent la repousse, les mains de Marraine luttent contre du vide. Ses hurlements sont si violents que sa gorge emportera les séquelles pendant plusieurs jours. Tout autour d'elle, d'autres mères, d'autres sœurs, d'autres filles se jettent dans la tempête, formes noires, luisantes de pluie, aussi maladroites que des phoques sur terre. La tempête se calme avant d'atteindre le port. À 200 pas de chez elle, sa bouche béante au-dessus de la mer. Les nuages s'enroulent sur eux-mêmes, les vagues retombent, repartent vers l'horizon, aussi docile qu'un troupeau qui se range.

Les femmes de Vardeux se regroupent sur la pointe de leur île, et bien que certaines crient encore, un silence assourdissant résonne dans les oreilles de Marraine. Devant elle, le port balayé est aussi lisse qu'un miroir. Sa mâchoire est crispée et de sa langue coule un filet de sang chaud sur son manteau. L'aiguille qu'elle tenait entre son pouce et son index s'est plantée dans sa chair, imprimant un point rose parfaitement défini. Alors qu'elle contemple l'horizon, un dernier éclair illumine la mer atrocement immobile. Et soudain, les ténèbres laissent place à des rames, à des gouvernails, à un mât soigneusement protégé sous un rouleau de voile, telle une forêt sous-marine déracinée. Des hommes, Marraine ne voit aucune trace. Nous sommes à la veille de Noël.

mangent rien, juste du pain rassis qui leur remplit le ventre comme des cailloux. Ma reine se voit comme une masse seulement retenue sur terre par ces vieux morceaux de pain que sa mère lui donne, tant leur poids pèse dans son corps. Sans eux, elle deviendrait fumée et s'échapperait par le toit.

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1: Bonjour à toutes et bonjour à tous, bienvenue sur Radio Lodève pour votre magazine. Aujourd'hui nous allons parler de la maison du tourisme et des mobilités installée à Gignac, une maison donc qui vient d'être inaugurée il y a quelques semaines par différents élus. Nous allons retrouver